John Legend, Bono et Angelique Kidjo sur ce titre, c'était Move On Up sur Radio Vinci Autoroute. Il est 11h passé de 27 minutes, nous poursuivons musique avec Bruno Mars, I Just Might, son dernier titre, et je vous retrouve juste après pour un nouveau point sur vos conditions de circulation. Alerte levée concernant l'accident, je vous donne tout de suite cette info. Alerte levée concernant l'accident entre Béziers et Narbonne, tant mieux, sur la 9 en direction du sud. Les voyants sont au vert, il y a un petit peu de bouchon à Nîmes, à l'approche de Carcassonne sur la 61 en direction de Toulouse et avant de rejoindre l'Espagne au bout de l'autoroute A9.

0: Bonne semaine à l'écoute de Radio Vinci Autoroute. Merci de votre fidélité. 11h30 dans quelques instants, un nouveau point sur vos conditions de circulation.
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0: Très bonne fin de matinée, il est 11h passé de 31 minutes. Est-ce le temps un peu tristounet de ce lundi en Languedoc-Roussillon qui vous incite à aller faire quelques emplettes en Espagne, à la Jonquera, en prenant l'autoroute A9, ou peut-être l'envie aussi de voir à quoi ressemble l'Espagne en cette

0: veille de demi-finale de la Coupe du Monde de football qui va opposer demain soir à 21h la France à l'Espagne. Dans tous les cas, il y a beaucoup de monde, vraiment beaucoup de monde. C'est le point de blocage principal désormais en Languedoc-Roussillon, en Midi-Toulousain. Beaucoup de monde qui rejoint l'Espagne en ce moment. Je pense aussi à vous, bien sûr, qui avez vos habitudes pour le travail, vous routiers notamment avec cet axe de liaison internationale A9 suivi de l'AP7 en direction de Barcelone. Bref, il va falloir vous armer de patience dès la barrière de péage du Boulou. Une fois passé la région de Perpignan, d'ailleurs toutes les voies sont bien saturées de la barrière de péage du Boulou en direction de l'Espagne. Et il y a ensuite en gros une dizaine de kilomètres de trafic perturbé jusqu'à la frontière. Je vous donne cette indication, alors ça pourrait être un tout petit peu plus puisque ça a l'air de se dégrader. Il faut compter 20 bonnes minutes de plus, peut-être pas loin d'une demi-heure de plus maintenant pour simplement atteindre la frontière. Au bout de l'autoroute A9, trafic perturbé. Pas d'événement, trafic perturbé. Et une fois passé en Espagne, vous allez circuler sur l'autoroute AP7 en direction de Barcelone. Et je peux vous assurer que c'est bondé. Le centre commercial, les centres commerciaux de la Jonquera, c'est vraiment bondé. C'est ce que nous indiquent des écrans qui nous permettent de voir le trafic côté espagnol. Également sur le réseau secondaire côté espagnol, c'est vraiment bondé. Donc vous êtes très très nombreux à avoir fait ce choix d'aller en Espagne. Je vous souhaite en tout cas de faire de bonnes courses, de bien en profiter et de patienter aussi avant cela, mais il n'y a pas de raison, si vous êtes en vacances en tout cas, je suis certain que vous allez vous tirer de ce mauvais pas assez rapidement. La circulation perturbée dans deux autres secteurs de la région dans laquelle vous nous écoutez, l'Occitanie. Il y a un petit peu de bouchon sur l'autoroute A61, c'est la conséquence d'une intervention qui a pris fin, là où il y a eu un poids lourd en panne tout à l'heure entre Lézignan et Carcassonne, en direction de Carcassonne et de Toulouse. Les deux voies ont été rendues au trafic, la circulation n'a pas encore tout à fait repris un cours normal, mais là où il fallait compter un quart d'heure de plus, c'est un petit peu moins de 5 minutes de plus désormais entre Lézignan et Carcassonne, donc très nette amélioration. Et encore un point de blocage, alors celui-ci c'est à Nîmes et c'est assez habituel en été lorsqu'il y a du monde qui traverse la Camargue par la 54 et qui souhaite prendre la 9. Vous peut-être qui souhaitez rejoindre Nîmes au bout de la 54, vous allez mettre 10 minutes de plus pour traverser 2 à 3 kilomètres de retenue. Vous savez tout des principales difficultés du moment, surveillez quelques panneaux lumineux qui peuvent vous indiquer des arrêts de véhicules par endroit, arrêt de véhicules en panne, d'autres en intervention. Dans tous les cas, il va bien falloir vous en décaler. Laissez le corridor de sécurité, un espace suffisant entre vous qui passez par là et tous les véhicules que vous voyez arrêtés sur le réseau. La vallée du Rhône, je ne m'attarde pas, une autre copilote à vos côtés ce matin. Les temps de trajet pour l'heure entre Orange et Lyon sont normaux ou quasi normaux. Tant mieux pour vous qui avez l'intention de rejoindre l'autoroute du Soleil.
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0: Et si vous profitiez de cet été 2026 pour vous plonger dans un bon roman avec Marc Page, nous allons vous proposer des idées de lecture à emporter partout avec vous. Dans un instant, Francine Thomas vous dévoilera sa sélection de la semaine. Rendez-vous juste après Laurine.

0: Il est 11h37, excellente matinée, excellente semaine à l'écoute de Radio Vinci Autoroute. Un peu de patience, de rigueur pour rejoindre l'Espagne. Comptez 20-30 minutes de plus pour parcourir les 10 derniers kilomètres de l'autoroute A9. Simple saturation du trafic, rassurez-vous, il n'y a pas d'événements perturbants. Du monde également qui souhaite vous peut-être passer de la 54 en arrivant d'Arles à l'autoroute A9. 10 minutes de plus partout ailleurs. Retour à la normale et notamment là où il y avait eu un petit peu de bouchon après une intervention concernant ce poids lourd en panne évoqué à plusieurs reprises. C'est terminé entre Lézignan et la région de Carcassonne sur l'autoroute A61. C'est l'heure de marque-page, votre rendez-vous lecture de l'été sur Radio Vinci Autoroute. Cette semaine, Francine Thomas vous propose trois romans à dévorer sur la plage.
1: La plage, le soleil, les embruns, notre corps dans un maillot de bain et les complexes qui vont avec. Que tous ceux qui redoutent le summer body parce que leur silhouette ne correspond pas à celle des mannequins ou parce qu'ils imaginent qu'elle ne correspond pas se ruent sur le dernier roman de Raphaël Giordano. Dans Les miroirs sourient à ceux qui s'aiment, l'autrice qui adore titiller notre psychologie tente ici de déconstruire notre jugement sur nous-mêmes à travers l'histoire d'un photographe obnubilé par les corps qui raconte une histoire. Raconter de grandes histoires qui ont un souffle fou, c'est ce que sait parfaitement faire Adélaïde de Clermont-Tonnerre et elle le démontre dans Je voulais vivre en s'attaquant à la Milady des Trois Mousquetaires.
2: Tout ce que j'ai fait, que je vais faire, je l'ai fait pour la grandeur de la France.
1: Pourquoi cette femme est-elle aussi machiavélique? A-t-elle seulement eu le choix? Et s'il avait fallu attendre le 21e siècle pour découvrir la vérité sur Milady, c'est en tout cas en relisant ce livre aujourd'hui que la romancière a eu une révélation.
3: Le déclic, c'est d'entendre une phrase qui la concerne et qui dit ceci exactement. Milady, cette perverse qui a 15 ans à peine, a détourné un prêtre du droit chemin. On est à notre époque, on sait maintenant ce qu'est le consentement. Évidemment, je ne juge pas d'une époque révolue avec nos valeurs d'aujourd'hui. Néanmoins, cette héroïne, cette jeune femme qui n'a pas 15 ans, qui est encore une enfant, est-ce que c'est vraiment elle qui détourne le prêtre? Est-ce que c'est vraiment elle la criminelle ou on pourrait voir les choses différemment? Et je crois que nous l'avons mal jugée.
1: Je voulais vivre, c'est vu décerner en fin d'année dernière le prix Renaudot. Enfin, si vous adorez les sagas familiales, les histoires d'héritage et de vengeance et les Riviera et les hôtels de luxe, ne manquez pas le pacte des héritières de Lucie Castel. Les deux premiers tomes sont sortis ce printemps. C'est un page-turner sans romance grossière. Comment des héritières ignorées ou oubliées vont-elles réussir à prendre le pouvoir face à des hommes prêts à tout pour ne pas leur céder? Réponse d'ici fin 2027 quand les 5 volumes seront publiés. On rembobine. Si vous cherchez 3 livres à dévorer sur la plage, ne manquez pas Les miroirs sourient à ceux qui s'aiment de Raphaël Giordano chez Récamier, Je voulais vivre d'Adélaïde de Clermont-Tonnerre chez Grasset et Le pacte des héritières de Lucie Castel chez Talent Éditions.
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0: La chanson d'amour signée Zazie sur Radio Vinci Autoroute. Il est bientôt midi moins le quart. Dans quelques instants, un nouveau point sur vos conditions de circulation.
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0: Il est 11h45, un accident dans un bouchon. C'est l'information nouvelle qui nous parvient de l'autoroute A9 dans sa partie finale pour vous qui voyagez entre Perpignan et la frontière avec l'Espagne. Alors, je vous le disais depuis tout à l'heure, un bouchon s'est installé pour rejoindre l'Espagne. C'est très chargé depuis le milieu de matinée. 10 km de retenue avec un temps de trajet rallongé d'une vingtaine de minutes. Mais depuis peu, donc, dans ce bouchon, après la barrière de péage du Boulou jusqu'à la frontière, un accident se serait produit. Alors, les vérifications sont en cours. Pour l'heure, je ne suis pas en mesure de vous dire s'il y a plusieurs véhicules impliqués, leur position sur les voies, dans tous les cas, s'il y a une gêne et même un simple effet de curiosité, cela va retarder un peu plus votre arrivée en Espagne. La localisation, le repère kilométrique de l'accident, c'est la borne 278. La borne 278 est située environ 7 km après avoir passé la barrière de péage du Boulou et à 2 à 3 km de la frontière. Le bouchon débute dès la barrière de péage du Boulou, sans lien avec l'accident. Je tiens à vous préciser, c'est simplement la saturation du trafic dont je vous parle depuis tout à l'heure, mais l'accident pourrait donc avoir un effet supplémentaire sur votre progression avant de rejoindre l'Espagne. Beaucoup de monde qui prend la direction de la Jonquera en ce moment. Vous, vacanciers, peut-être êtes-vous parti pour quelques kilomètres depuis le Roussillon pour aller faire quelques emplettes en Espagne, peut-être même dès le Languedoc ou dès le midi toulousain. Profitez de ce temps un petit peu gris, un petit peu tristounet aujourd'hui, et c'est une bonne occasion, et nous le voyons régulièrement en été, c'est une bonne occasion dès l'instant où la météo est un peu moins engageante pour aller à la plage, par exemple. C'est une bonne occasion pour rejoindre l'Espagne. C'est le seul secteur véritablement fortement perturbé du moment, la 9, avec un temps de trajet rallongé de 20 à 30 minutes pour aller en Espagne. Et il y a aussi un autre point de blocage, je le rappelle, ce point de blocage, c'est à Nîmes, pour passer de la 54, si vous finissez votre voyage à travers la Camargue, à l'autoroute A9, en particulier en direction de Montpellier et de Barcelone. 2 km de retenue, pas d'évolution, comptez 10 minutes de plus partout ailleurs. La circulation est fluide, il peut y avoir ici et là quelques petits ralentissements ponctuels, mais vraiment rien de bien méchant. Retour à la normale sur la 61, où une intervention tout à l'heure avait perturbé un petit peu le trafic entre Lézignan et Carcassonne. La circulation est de nouveau fluide. Les temps de trajet sont normaux ou quasi normaux sur la liaison entre Toulouse et la Méditerranée. C'est une très bonne nouvelle pour ce début de semaine, car le lundi, ça peut être aussi très très chargé sur cette autoroute A61. Sur autoroute, on roule à droite et on double à gauche. Ne faites pas l'inverse ou ne donnez pas l'occasion à celles et ceux qui roulent derrière vous de passer en force sur la droite pour vous doubler si vous restez trop longtemps sur les voies du milieu ou les voies les plus à gauche. Écoutez ce rappel de Jérôme Denas, il commande l'escadron départemental de contrôle des flux de l'Hérault.
7: Le code de la route prévoit qu'on doit circuler sur la voie la plus à droite quand il y a plusieurs voies de circulation dans le même sens. Les autres voies, donc, situées à gauche, servent uniquement à dépasser et on doit rapidement après se remettre sur la droite. C'est très dangereux de doubler par la droite parce que la personne que vous avez doublé ne vous a pas forcément vu et donc ça peut générer un accident. C'est interdit de dépasser par la droite.
0: Vous savez exactement ce qu'il faut faire maintenant. Dans quelques 15 minutes, j'aurai le plaisir de vous retrouver pour un nouveau rendez-vous trafic. La météo également, il sera question de ces différentes vigilances pour la canicule, mais pas là où vous nous écoutez, où ça se passe plutôt bien, l'air plus respirable aujourd'hui. Et nous reparlerons bien sûr du risque incendie élevé sur le pourtour méditerranéen aujourd'hui dans le midi toulousain ainsi que dans la vallée du Rhône. Nous poursuivons en musique avec Lynn. Dans 12 minutes à midi, un point sur l'actualité nationale et internationale de la mi-journée. Bonne semaine, bel été à l'écoute de Radio Vinci Autoroute.

Mabel avec son titre Don't Call Me Up sur le 107.7. Dans 7 minutes à midi, l'actualité nationale et internationale, et je vous retrouverai juste après en Languedoc-Roussillon dans le midi toulousain pour un nouveau point sur vos conditions de circulation. Retenez que les difficultés pour l'accès à l'Espagne restent assez importantes, hein, puisqu'il y a quand même 10 km quasiment de bouchons ou de trafic perturbé les 10 derniers kilomètres de l'autoroute A9, temps de trajet rallongé d'une demi-heure. Les vérifications se poursuivent là où j'ai plus dans ce bouchon, vous annoncez un accident. Ça bouchonne également dans l'autre sens, dans le sens Espagne-Perpignan, sur 2 km. C'est moins long pour passer les différentes voies de la barrière de péage du Boulou. Un petit peu de bouchon également en région nimoise au moment de changer d'autoroute, de passer de la 54, l'autoroute qui arrive de la Camargue, à l'autoroute A9 en direction de Montpellier et de Barcelone. Voici Maeva pour la musique avec son titre Supernova.

0: C'était Rosanna signé Toto. Il est midi.
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2: 32 000 hectares de végétation ravagée en France depuis le début de l'année. Le chiffre effarant est livré par le ministre de l'Intérieur, Laurent Nunez. C'est plus que durant toute la saison 2025 et nous ne sommes que le 13 juillet. Le ministre ajoute que 44 personnes ont été interpellées ces derniers jours, soupçonnées d'être à l'origine de plusieurs départs de feu. L'incendie qui sévit actuellement à Fontainebleau, au sud-est de Paris, serait justement d'origine volontaire, car il y a eu une dizaine de points de départ de feu dans un périmètre d'un kilomètre. Il y a bon espoir de pouvoir fixer le feu dans la journée, ajoute le ministre, mais le traitement du feu prendra plusieurs jours, voire plusieurs semaines. Rappelons que la principale conséquence de cet incendie, c'est la coupure de l'autoroute A6, l'axe Paris-Lyon, fermée dans les deux sens dans la traversée du secteur. Il y a par ailleurs encore 37 départements en vigilance rouge canicule. Il y en aura un peu moins demain à la faveur de quelques orages qui ont commencé à se déclencher dans l'ouest. Il devrait y en avoir 26 demain, dit Météo France, essentiellement dans le centre et le sud-ouest du pays. Des sanctions décidées contre la Russie, le Royaume-Uni et l'Union européenne les ont annoncées aujourd'hui. Ensemble, ils accusent Moscou d'être à l'origine de cyberattaques destinées à semer le chaos et la division en Europe. Ce sont des individus et des entités liées aux services de renseignement russes qui sont visés. Il y a relâche aujourd'hui dans le Tour de France. Les coureurs sont au repos ce lundi dans le Cantal avant une étape de montagne demain qui partira d'Aurillac. Et puis repos, mais entraînement aussi dans le Mondial de football pour les demi-finalistes. Ça se passe à Dallas pour les Bleus. Les Bleus qui sont arrivés au Texas hier soir depuis Boston. Ils affrontent l'Espagne demain à 21h dans un stade heureusement couvert et climatisé. On redoute d'ailleurs un risque de pluie et d'orage du côté de Dallas pour la journée de demain. Midi et 2 minutes. Ici aussi, quelques orages à l'ouest. En tout cas, dans un instant, nous parlons trafic, mais nous revenons justement tout de suite sur la météo.
0: Merci Charlotte, à tout à l'heure. De la grisaille dans le ciel de l'Occitanie. Le midi toulousain devrait retrouver un peu de soleil cet après-midi. Ça sera moins net sur le littoral. Du vent d'autan et du vent du sud qui souffle en rafale à 50-60 km/h. Concernant la canicule, 3 départements sans aucune vigilance ce lundi dans l'Hexagone et vous êtes en train de les traverser. L'Hérault, l'Aude et les Pyrénées-Orientales. Il fera quand même cet après-midi entre 28 et 33 degrés. Le Gard et les Bouches-du-Rhône pour la canicule sont en jaune. Tout près de là, le Vaucluse mais aussi la Haute-Garonne sont en orange. L'alerte rouge, vous l'avez entendu, reste en vigueur dans 37 départements. L'épisode de chaleur va se prolonger au moins jusqu'en milieu de semaine. Il fera très beau demain pour la fête nationale dans le tiers sud du pays, surtout dans l'après-midi. Les deux tiers nord, ça sera un ciel plus voilé. Risque incendie élevé, nous en avons beaucoup parlé. Nous allons continuer de vous guider avec tous les conseils et bien sûr le bon sens dont tout le monde doit faire preuve. Les pompiers ont suffisamment de boulot comme ça.
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0: Il est midi 3, 2 secteurs sont congestionnés. L'autoroute A9 entre Perpignan et l'Espagne dans les deux sens. Alors c'est beaucoup plus compliqué pour rejoindre l'Espagne. Et vous avez également Nîmes, l'embranchement autoroutier entre l'A54 si vous arrivez de la Camargue et l'autoroute A9. Un petit peu de dégradation dans ce secteur nîmois. Il faut compter à l'heure actuelle un quart d'heure de plus pour traverser 4 km de bouchons, les 4 derniers kilomètres de l'A54 avant de pouvoir plus loin rouler sur l'autoroute A9. Je vous parlais donc de la situation sur l'autoroute A9 entre Perpignan et l'Espagne. C'est là où le trafic est le plus perturbé en ce moment. 10 km de retenue. Beaucoup de monde qui rejoint l'Espagne. J'ai pu vous en parler longuement. Il y a aussi un effet du temps. La météo qui n'est pas très engageante pour aller à la plage. Et c'est ce que nous voyons habituellement chaque été. Dès l'instant où il y a une petite fenêtre de tir pour aller faire quelques emplettes à la Jonquera, notamment, le trafic se charge. Chargé avec donc 10 km de retenue en direction de de l'Espagne. Cela démarre dès le moment où vous passez les différentes voies de la barrière de péage du Boulou. Et vous avez aussi un accident qui s'est produit dans le bouchon, 3 km avant d'atteindre l'Espagne, avant la frontière. Didier, un patrouilleur de Vinci Autoroute, vient d'arriver sur les lieux. Nous aurons quelques nouvelles à vous donner concernant cet accident qui, jusqu'à maintenant, n'a pas dégradé le trafic, en tout cas n'a pas rallongé un temps supplémentaire au trajet, déjà rallongé de 20 à 30 minutes pour parcourir les 10 derniers kilomètres de l'autoroute A9 avant de rouler sur la P7 en Espagne en direction de Barcelone. Dans l'autre sens de circulation, c'est aussi un tout petit peu congestionné sur 2 kilomètres pour vous qui vous calez sur le 177 en provenance de l'Espagne et qui vous rapprochez de Perpignan. Vous allez passer la barrière de péage du Boulou. Alors parfois, moins de voies pour passer à la demande des autorités pour procéder à des contrôles, que ces contrôles aient lieu ou non en ce moment. Ne soyez pas surpris de voir que certaines voies sont fermées. C'est comme ça. Il va falloir vous en mettre un tout petit peu de patience. 2 kilomètres de retenue. Je ne vous donne pas de temps de traversée car du fait d'un passage d'une barrière de péage, il est toujours très difficile de vous donner avec précision le temps que vous allez mettre. Tout dépendra aussi de votre comportement et de l'évolution de ces fermetures ponctuelles de voies. Mais donc retenez un petit peu moins de 2 kilomètres de bouchons dans le sens Espagne-Perpignan. Vous savez tout du trafic du moment en Languedoc-Roussillon dans le Midi Toulousain.
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1: MC Solar avec son titre Coup d'œil dans le rétro, et non dans le métro. Vous apprécierez le jeu de mots d'MC Solar. Dans quelques instants, un rappel de vos conditions de circulation. À tout de suite.
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2: Il est midi et quart, un rappel des secteurs concernés par les bouchons ou ralentissements. Alors commençons par le point de blocage principal, l'autoroute A9, la partie finale de l'autoroute A9 avant de rejoindre l'Espagne. Il y a environ 10 km de trafic perturbé dès le moment où vous abordez la barrière de péage du Boulou. C'est très chargé, saturé pour notamment rejoindre la Jonquera. Pas seulement, puisque nous sommes lundi, c'est aussi une reprise du trafic des poids lourds sur cet axe de liaison internationale. Ces axes de liaison internationale entre notamment l'Espagne et la France, la 9 et son prolongement AP7 ou l'approche de la 9 en arrivant de l'AP7, mais donc en direction de Barcelone. Retenez cette petite demi-heure en plus que vous mettrez pour atteindre la frontière. Concernant l'accident qui s'était produit dans le bouchon, les vérifications ont été faites par l'équipe de Vinci Autoroute qui s'est rendue sur les lieux, Didier, et qui nous apprend que l'intervention est terminée et il n'y a absolument aucune gêne complémentaire. N'allons pas nous en plaindre. Donc quand même 10 km de trafic perturbé tout près de l'Espagne, ça présente donc 20 à 30 minutes de plus à votre trajet habituel sans bouchon. Dans l'autre sens de circulation, c'est aussi chargé en provenance de l'Espagne. Vous avez 3 km de trafic perturbé pour passer la barrière de péage du Boulou, donc en direction cette fois de Perpignan et de Lyon. Je ne vous donne pas de temps de traversée car il est toujours très difficile d'être précis avec le franchissement d'une barrière de péage, d'autant plus qu'il peut y avoir à tout moment moins de voies que d'habitude pour passer à la demande des autorités pour procéder à des contrôles. Une information complémentaire nous a été transmise par un auditeur qui nous a envoyé un petit message via notre site internet. Il y aurait 4 km de ralentissement. Alors, sans pouvoir vous dire le sens, hein, j'en profite pour remercier cet auditeur, Johan, qui nous a adressé ce signalement de ralentissement sur environ 4 km entre Perpignan et Le 4, entre les sorties 41 et 40, sans nous indiquer le sens. Il y aurait comme lien avec ce ralentissement un éclatement de pneus d'une caravane, arrêté l'attelage sur la bande d'arrêt d'urgence. Mais encore une fois, j'insiste, merci Joanne, le sens n'est pas donné. Le sens n'est pas donné, donc ne soyez pas surpris dans un sens ou dans l'autre d'être ralenti sur 4 km entre Perpignan Nord, échangeur numéro 41, et le 4, l'échangeur numéro 40. J'ajouterais d'ailleurs que si vous avez des informations trafic à nous transmettre sur cette antenne, si vous voyez quelque chose qui se passe sur le réseau, il y a deux canaux plus évidents pour nous contacter ou pour faire en sorte que les équipes d'intervention puissent arriver le plus rapidement possible sur les lieux. Premier canal, le réseau d'appel d'urgence, ces bornes orange. Alors elles sont très utiles parce que si vous appelez depuis une borne, vous serez tout de suite localisé. On pourra savoir dans quel sens vous êtes, à quel endroit vous êtes. Le réseau d'appel d'urgence, c'est à privilégier pour, même s'il vous arrive un souci d'ailleurs sur le réseau, pour prévenir. Vous avez aussi un numéro de téléphone sur le réseau Vinci Autoroute, le 36 05, et ce seront donc deux solutions pour prévenir éventuellement d'un événement. Je voudrais refermer ce flash en vous rappelant qu'il y a un petit peu de bouchon à Nîmes pour changer d'autoroute, passer de la 54 en arrivant de la Camargue à l'autoroute A9. Au bout de la 54, 5 km de trafic perturbé, 10 à 15 minutes de plus à prévoir pour rejoindre l'autoroute A9. Si vous avez l'intention d'aller prendre la 7 dans la vallée du Rhône, au bout de l'autoroute A9, un autre copilote à vos côtés sur cette partie du réseau. Ça s'est plutôt bien passé jusqu'à maintenant, tant mieux sur l'autoroute du Soleil. Nous poursuivons en musique avec Diziz qui chante Try, Try, Try. Dans 12 minutes au plus tard, à midi et demi, un nouveau rendez-vous trafic. À tout à l'heure.

C'était Savage Garden avec I Want You sur le 107.7, il est midi 24. Bouchon qui se concentre sur l'autoroute A9. L'autoroute A9 entre Perpignan et l'Espagne dans les deux sens de circulation. C'est plus long en direction de l'Espagne. Il y a la saturation du trafic. Beaucoup de monde qui rejoint notamment en ce milieu de journée la Jonquera. Bouchon également sur l'autoroute A9. Je vous le rappelle, lié à un éclatement de pneus d'une caravane, d'un véhicule tractant une caravane. Tout cela entre le 4 et Perpignan en direction du sud. Et puis encore un petit peu de bouchon également du côté de Nîmes pour passer de l'autoroute A54 en arrivant de la Camargue à l'autoroute A9. Je vous retrouve pour un nouveau point sur vos conditions de circulation. Dans 5 minutes, nous poursuivons en musique et en souvenir avec James Blunt. Voici Goodbye My Lover.

0: Très belle journée à l'écoute de Radio Vinci Autoroute, très belle semaine également, que cet été vous réserve d'agréables surprises, que vous ayez un petit peu moins chaud au cours de prochains jours. Il va falloir quand même tenir, hein, parce que l'épisode caniculaire, la troisième vague, devrait se poursuivre au moins jusqu'en milieu de semaine, même si vous ressentez des températures plus agréables en Languedoc-Roussillon dans le Midi Toulousain aujourd'hui par rapport à d'autres régions françaises.
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0: Il est midi 30, un tour d'horizon de vos conditions de circulation, alors sans grand changement par rapport à notre dernier flash, si vous étiez déjà avec nous en Languedoc-Roussillon dans le midi toulousain. Le secteur le plus difficile, dans les deux sens d'ailleurs, c'est entre Perpignan et l'Espagne, la partie finale de l'autoroute A9 à partir de la barrière de péage du Boulou, saturation du trafic pour atteindre l'autoroute espagnole, la P7, 10 km de trafic perturbé, une demi-heure de plus à prévoir, simple saturation du trafic, j'insiste, il n'y a pas d'événement, il y a eu un accident tout à l'heure dans le bouchon, mais tout est rentré dans l'ordre, donc la demi-heure en plus, vous la mettez parce qu'il y a beaucoup de monde qui rejoint, notamment la Jonquera, et c'est aussi en ce début de semaine une journée de reprise du travail pour la liaison entre la France et l'Espagne et vice-versa entre l'Espagne et la France. Et si vous êtes plutôt dans le Versa, donc en provenance de l'Espagne, en direction de Perpignan, de Montpellier, de Lyon, vous allez mettre quelques longues minutes de plus pour passer les différentes voies de la barrière de péage du Boulou. Il y a 3 à 4 kilomètres de retenue pour permettre des contrôles. Des voies de péage peuvent être fermées à tout moment à la demande des autorités, que ces contrôles soient en cours ou non. Dans tous les cas, je peux vous assurer que c'est plus réduit que d'habitude pour passer cette barrière de péage du Boulou entre l'Espagne et Perpignan. Alors, si je vous donne une demi-heure de plus en direction de l'Espagne, je ne vous donne pas de temps de traversée en direction de Montpellier et de Lyon, car là, vous êtes en train de passer la barrière de péage et tout dépend de plusieurs paramètres. Donc, plutôt que de vous dire des bêtises, je vais m'abstenir. Retenez que vous mettrez un tout petit peu plus de temps pour poursuivre ensuite sans encombre sur l'autoroute A9 en direction de Montpellier et de Lyon.

0: complément d'information concernant l'autoroute A9. Un véhicule tractant une caravane. L'attelage a rencontré un souci sur l'une des roues tout à l'heure. Éclatement et donc un arrêt en direction de l'Espagne. 15 km après le 4, la sortie numéro 40. Le véhicule et sa caravane sont arrêtés au kilomètre 233, ce qui occasionne un tout petit peu de bouchon en amont ou de ralentissement sur environ 4 km. 5-10 minutes de plus, grand maximum pour traverser ce secteur délicat. Sachant qu'il n'y a pas de voie neutralisée à notre connaissance, une intervention va avoir lieu. Il faut donc être bien concentré. Je vous rappelle notamment que ce message nous avait été adressé tout à l'heure par un auditeur qui nous avait prévenu de ce souci rencontré par des vacanciers à bord de leur véhicule et leur caravane. Je remercie une nouvelle fois ce vacancier. Johan, si vous nous écoutez, merci de nous avoir transmis cette information. Et d'ailleurs, une bonne occasion de vous rappeler que pour nous donner des informations sur cette antenne, si vous avez l'intention de le faire, il y a quand même toujours à privilégier le réseau d'appel d'urgence ou un numéro de téléphone, le 3605, ce qui peut permettre de déclencher beaucoup plus rapidement la chaîne d'intervention, la chaîne de secours. Et c'est pourquoi j'insiste sur le réseau d'appel d'urgence, c'est ce numéro, le 3605. Vous allez mettre 10 minutes de plus pour vous insérer sur les voies de l'autoroute A9. C'est le dernier point de blocage du moment en Languedoc-Roussillon. C'est si vous arrivez de la Camargue par la 54, 4 km de retenue avant de vous insérer sur l'autoroute A9. La vallée du Rhône, ça s'est bien passé depuis ce matin. Au bout de la 9, si vous souhaitez prendre l'autoroute du Soleil, la 7 en direction de Lyon, vous restez bien calé. Une autre copilote à vos côtés sur cette partie du réseau, cette même copilote que vous retrouverez au-delà d'Arles en ayant l'intention de rejoindre la 7 à Salon de Provence par l'autoroute A54 où le trafic est fluide aussi, tant mieux.
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0: Un reportage à suivre dans les prochains kilomètres. Notre programmation estivale vous fait découvrir des parcs de loisirs, des parcs d'attractions. C'est l'un de ces rendez-vous de l'été sur notre antenne. Chaque semaine, nous vous faisons découvrir un parc à thème. Aujourd'hui, direction l'Auvergne, près de Clermont-Ferrand, pour visiter Vulcania, un parc de culture scientifique qui nous emmène au cœur des volcans. La visite guidée juste après John Legend avec Mooney Long qui chante

0: Vous écoutez Radio 20 sur autoroute, il est midi passé de 36 minutes. Il va falloir vous armer d'un tout petit peu de patience pour rejoindre l'Espagne par l'autoroute A9. Comptez une demi-heure de plus avant de pouvoir rouler sur l'AP7, l'autoroute côté espagnol, en direction de Barcelone. Saturation du trafic, beaucoup de monde en liaison en ce milieu de journée, depuis la fin de matinée, entre la France et l'Espagne. Tiens, la France et l'Espagne, ça vous dit rien si je vous dis match de foot, demi-finale de la Coupe du Monde de football? Ça sera demain soir, bien sûr, à 21h. Et si vous allez en Espagne, vous verrez peut-être une ambiance un peu particulière se dessiner côté espagnol. Mais allez, les Bleus quand même, on est de tout cœur avec l'équipe de France. Dans l'autre sens, entre l'Espagne et la France, liée à la saturation du trafic au niveau du Boulou, barrière de péage, où il peut y avoir moins de voies pour passer à la demande des autorités pour procéder à des contrôles. Un petit peu de bouchon à Nîmes également pour changer d'autoroute, passer de la 54 à l'autoroute A9.
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0: Nous prenons maintenant la direction de Clermont-Ferrand dans le Puy-de-Dôme pour notre série consacrée au parc à thème. Nous allons visiter Vulcania au cœur de la chaîne des Puys. Le reportage est signé Hélène Daly.
2: À la fois immersif et ludique, Vulcania est un parc d'exploration qui permet d'en savoir plus sur le fonctionnement des volcans et de notre planète. Sophie Rognon est la directrice de Vulcania.
3: Un volcan, c'est la traduction de ce qui se passe sous nos pieds à grande profondeur, avec les volcans effusifs, ceux dont on voit la lave qui s'écoule le long des parois, et puis ceux qui au contraire sont très explosifs, avec ce qu'on appelle des bombes. Donc on va apprendre comment ça se passe, la tectonique des plaques.
4: Les plaques tectoniques, c'est des morceaux de l'enveloppe de la Terre et elles bougent et on dit que le volcan y rentre en éruption.
5: Ils prennent la température des volcans un peu tous les jours comme un patient, comme les médecins.
3: Alors on apprend en s'amusant. Des phénomènes naturels extrêmes, les séismes, les ouragans, les tempêtes, les tsunamis et également la Terre dans l'espace.
2: Parmi les différentes animations, partez à la découverte des séismes et embarquez à bord d'une Amazu, une sorte de grand 8.
3: Qui simule donc un séisme et qui nous permet de pouvoir aller éprouver de belles sensations.
6: En fait, on apprend qu'il y a beaucoup de séismes, par exemple au Japon. Et donc, on a le sol qui bouge, on a du vent, de la chaleur et de la pluie.
2: Vulcania, c'est aussi un voyage au-dessus des volcans d'Auvergne à travers le regard d'un aigle royal.
3: Vous allez monter sur une plateforme qui vous amènera à faire le survol des volcans de la chaîne des Puys.
6: Le principe, c'est d'être à la place un peu de l'aigle et de redécouvrir les paysages d'Auvergne.
2: Vulcania, ce sont aussi des animations avec des scientifiques, des films sur écran géant et des voyages dans l'univers, dans le plus grand planétarium de France, avec son dôme immersif de 22 mètres de diamètre. Retrouvez toutes les infos sur le site vulcania.com.
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0: de ta vie, signé Étienne Dao sur Radio Massue Autoroute. Merci de nous avoir choisis en ce début de semaine. Je vous souhaite un excellent appétit également, puisqu'à 12h43, il est temps de marquer peut-être la pause pour votre déjeuner, si vous êtes en train de la faire, cette pause, qu'elle se déroule dans les meilleures conditions. C'était une bonne occasion d'ailleurs pour récupérer un tout petit peu, surtout si vous êtes parti depuis plusieurs heures maintenant et si le voyage s'annonce encore long. À tout de suite pour vos conditions de circulation en Languedoc-Roussillon, dans le midi toulousain.
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0: Le risque incendie élevé sur le pourtour méditerranéen aujourd'hui. Un petit message et je vous retrouve juste après pour le trafic.
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0: Le rappel à 12h45 des quelques bouchons d'actualité en Languedoc-Roussillon de l'Humidité-Toulousain ce milieu de journée. Commençons par l'autoroute A709. C'est une information assez récente. J'ai pu vous la délivrer il y a quelques minutes. Un bouchon installé sur l'autoroute de desserte ou de sortie de Montpellier A709 entre Montpellier Sud, échangeur 30 et Montpellier Est, échangeur 29, en suivant les panneaux Nîmes et Lyon. Bouchon dans la bretelle de décélération à l'échangeur 29 de Montpellier Est qui dessert des secteurs commerciaux, le Zénith également de Montpellier, le centre de Montpellier, et bouchon également dès l'autoroute, sur la voie de droite, plusieurs centaines de mètres de véhicules qui roulent à très très faible allure sur la voie de droite, ce qui peut avoir un effet d'ailleurs pour vous qui passez sur la voie du milieu et sur la voie la plus à gauche. Retenez donc dès l'instant où vous passez Montpellier Sud, en ce moment la sortie numéro 30, que vous allez être inévitablement ralenti en direction de Nîmes jusqu'à la bretelle de sortie de Montpellier Est. L'autoroute A54, au bout de la 54, c'est la jonction avec l'autoroute A9 à Nîmes, en tout cas pour la partie ouest de l'autoroute A54. Il y a 4 km de trafic perturbé. Insertion toujours difficile en été lorsqu'il y a de plus en plus de monde, et c'est le cas en ce moment pour vous qui arrivez d'Arles. Comptez 10 bonnes minutes de plus pour pouvoir rouler ensuite en quittant la 54 sur l'autoroute A9. L'autoroute A9, je voudrais vous rappeler que si vous êtes en train de rouler en ce moment entre Narbonne et Perpignan en direction du sud, vous allez constater qu'un dépannage a lieu ou ne va pas tarder au kilomètre 233. Une voiture tractant une caravane a rencontré des soucis de pneumatique un petit peu plus tôt, ce qui provoque d'ailleurs un tout petit peu de ralentissement en amont, d'autant plus qu'il y a une gêne bien annoncée maintenant sur la partie droite de la chaussée. Vous allez mettre 10 minutes de plus pour le trajet entre Le Cat et Perpignan. Comptez 3 à 4 kilomètres de trafic ralenti que vous verrez environ 12 kilomètres après Le Cat, la sortie 40 en direction du sud. Et ce n'est pas terminé, puisque une fois passé la région de Perpignan, vous allez peut-être rejoindre l'Espagne. À partir du Boulou jusqu'à la frontière, il y a en gros une dizaine de kilomètres et ce sont 10 kilomètres qui sont saturés. 20 à 30 minutes de plus avant de pouvoir rouler sur la P7 côté espagnol en direction donc de Barcelone. Dans l'autre sens de circulation, en provenance de l'Espagne, au tout début de l'autoroute A9 jusqu'à la barrière de péage du Boulou, vous allez constater que sur plusieurs kilomètres, le trafic est ralenti ou à l'arrêt, ponctuellement à l'arrêt pour aborder les différentes voies de passage de la barrière de péage du Boulou. Il peut y avoir à la demande demande des autorités certaines fermetures de voies pour notamment procéder à des contrôles. Vous savez tout, l'essentiel est dit pour la canicule. Là, vous nous écoutez très directement, il n'y a pas d'alerte rouge ni orange. Le orange en lisière du Languedoc-Roussillon du Midi-Toulousain, vous nous écoutez, concerne le Vaucluse, la Haute-Garonne, également alerte orange canicule pour ces deux départements. Il y en a d'autres, bien sûr, il y a aussi une vigilance rouge. Pour le risque incendie, il est élevé sur tout le pourtour méditerranéen, dans le Midi-Toulousain et dans la vallée du Rhône aujourd'hui. Nous continuons de voyager en musique avec Zaoui qui chante avec Stéphane. Stéphane, un nom, un prénom féminin. C'est une artiste originaire de Suisse et elle chante avec Zaoui qui est, si je ne me trompe pas, l'un des artistes qui composait la formation Thérapie Taxi. Voici Love Noir.

Between Days, l'un des grands succès du groupe Cure. Il est 12h55. Dans 5 minutes, vous saurez tout en 2 minutes sur les grands titres de l'actualité nationale et internationale. Vous n'avez pas besoin de tourner le bouton, de changer de fréquence. Vous restez bien calé. La rédaction de Radio Massy Autoroute, toutes les heures, de jour comme de nuit, vous donne un petit peu, vous dit un petit peu ce qui se passe en France et dans le monde. Et bien évidemment, la priorité au trafic sur l'antenne de Radio Massy Autoroute avec différents copilotes selon les régions dans lesquelles vous circulez ou vous circulerez tout à l'heure pour vous guider, vous donner toutes les bonnes informations trafic, je l'espère en tout cas. Concernant le Languedoc-Roussillon, le midi toulousain, vous nous écoutez, il y a des bouchons entre Le Catet et Perpignan en direction du sud, après Perpignan avant de rejoindre l'Espagne, en provenance de l'Espagne au début de l'autoroute A9 pour passer les différentes voies de la barrière de péage du Boulou, et puis un petit peu de bouchon à Nîmes, là où il y a l'embranchement entre l'A54 pour vous qui arrivez de la Camargue et l'autoroute A9. Pas de difficultés majeures inhabituelles toutefois. C'est important de vous le signaler. J'en profite pour saluer votre très bon comportement de ce début de semaine. Nous n'avons pas observé de grosses difficultés hormis celles liées à la saturation du trafic. Voici Joyce Jonathan.

0: Bonne semaine et bonnes vacances à l'écho de Radio Vinci Autoroute. Il est 13h.
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2: Des Canadair déployés pour la première fois en Île-de-France. Nouvelle preuve de l'exceptionnel été caniculaire que traverse le pays avec une forêt de Fontainebleau archi-sèche. Le feu a très vite gagné du terrain. Il s'est déclaré hier soir. Et pour le ministre de l'Intérieur, Laurent Nunez, il a été déclenché volontairement car 10 points de départ de feu ont été relevés sur un périmètre de seulement 1 km. Bilan, 600 pompiers mobilisés actuellement, 4 hélicoptères, 4 avions également. Emmanuel Macron assure que tous les moyens sont mobilisés contre cet incendie d'une ampleur exceptionnelle. Par ailleurs, 44 interpellations ont eu lieu depuis plusieurs jours sur tout le territoire. On l'a appris ce matin. Les personnes arrêtées sont toutes susceptibles d'être à l'origine de départs de feu. 7000 policiers et gendarmes mobilisés à Paris et dans son agglomération pour sécuriser les festivités de demain, 14 juillet, et la demi-finale de la Coupe du Monde qui se tiendra à 21h entre la France et l'Espagne. À Paris, le concert du Champ de Mars est maintenu, mais retardé de 45 minutes pour limiter l'exposition du public à la chaleur. Il débutera donc à 21h45 et sera suivi du spectacle de pyrotechnie à partir de 23h. Tout ça devrait permettre donc de suivre quand même la demi-finale malgré tout. Des sanctions décidées contre la Russie. Le Royaume-Uni et l'Union européenne les ont annoncées aujourd'hui. Ensemble, ils accusent Moscou d'être à l'origine de cyberattaques destinées à semer le chaos et la division. En Europe, ce sont des individus et des entités liées aux services de renseignement russes qui sont visés. Berlin a par ailleurs convoqué l'ambassadeur russe pour les mêmes raisons. Enfin, jour de repos aujourd'hui pour les coureurs du Tour de France. Ils se trouvent donc dans le Cantal avant une étape de montagne qui les emmènera demain au départ d'Aurillac. 13h et 2 minutes, prochain rendez-vous avec l'actu à 14h. On fait tout de suite un nouveau point sur le trafic. Il arrive après la météo.
0: Merci Charlotte. On fait l'inverse, la priorité au trafic avec cette nouvelle information qui me parvient de l'A9, la région de Perpignan. Si vous êtes en train de voyager en direction de Narbonne, de Montpellier, de Lyon, en train de remonter l'autoroute A9, il est possible que vous soyez gêné par un obstacle. Sa présence nous est annoncée au kilomètre 228, environ 15 km après Perpignan Nord, la sortie numéro 41, en vous rapprochant de Leucate. Quelques timides éclaircies reviennent dans le Roussillon après une matinée grise en Occitanie. L'après-midi devrait être plus lumineux. Demain, pour la fête nationale, il fera beau dans le tiers sud du pays, surtout demain après-midi. Concernant la canicule, 3 départements sans aucune vigilance ce lundi dans l'Hexagone. Et vous êtes concernés par cet air plus respirable dans l'Hérault, l'Aude et les Pyrénées-Orientales, où il fera quand même tout à l'heure entre 28 et 33 degrés. Le Gard et les Bouches-du-Rhône sont en jaune pour la canicule et tout près de la le Vaucluse, mais aussi la Haute-Garonne dans le Midi Toulousain, sont en orange.
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0: 13h03, un point sur les bouchons du moment. Alors, c'est assez stable par rapport à tout à l'heure. Je vous rappelle les 3 points de blocage. Montpellier, la 709, un petit peu saturée, une sortie en direction de Nîmes et de Lyon, Montpellier Est. Nîmes, pour changer d'autoroute, passer de la 54 à l'autoroute A9. Et la partie de l'autoroute A9, la partie sud de l'autoroute A9, dans les deux sens, bouchons entre la barrière de péage du Boulou et l'Espagne. Partout ailleurs, à notre connaissance, ça roule bien, ça roule très très bien. Là où il y avait eu tout à l'heure un dépannage d'une voiture tractant une caravane victime un éclatement de pneus entre Leucate et Perpignan en direction du sud. Le bouchon s'est résorbé, nous l'apprenons, et c'est tant mieux. Je vous rappelle quand même que dans ce même secteur situé entre Perpignan et Leucate, mais dans l'autre sens de circulation en direction de Lyon, un obstacle a été vu ces dernières minutes au kilomètre 228, une quinzaine de kilomètres après Perpignan Nord, la sortie numéro 41. Entre Perpignan et l'Espagne, donc si vous prenez la direction de l'Espagne, vous allez probablement mettre une vingtaine de minutes de plus pour traverser 10 kilomètres de trafic difficile. Ce sont les 10 derniers kilomètres de la 9 avant la frontière avec l'Espagne qui sont saturés. Simple saturation du trafic, mais dès la barrière de péage du Boulou, vous allez le constater, l'instant où vous passez les différentes voies, vous n'allez pas retrouver une vitesse convenable avant la frontière et même au-delà de la frontière, puisqu'il y a un petit peu de bouchon qui se poursuit sur l'autoroute AP7 côté espagnol en direction de Barcelone. Simple saturation du trafic. Dans l'autre sens de circulation, alors là, je ne vais pas vous donner de temps de traversée. La longueur, c'est certain, il y a 4 kilomètres de bouchon en provenance sens de l'Espagne au début de l'autoroute A9 avant de passer la barrière de péage du Boulou. À la demande des autorités, il peut y avoir moins de voies pour passer à cette barrière de péage pour procéder à des contrôles. Et donc, il y a 4 km de bouchons durs. Il ne s'agit pas d'un ralentissement. Les 4 derniers kilomètres avant la barrière de péage du Boulou, pour vous qui arrivez de l'Espagne, sont saturés. Et donc, il va falloir vous armer d'un tout petit peu de patience. La région montpelliéraine, donc un rappel de ce bouchon qui s'est installé tout à l'heure en sortie de Montpellier-Est, qui peut remonter encore à 7h sur la voie la plus à droite dans le sens ouest-est à Montpellier. Et c'est à partir de Montpellier-Sud, la sortie numéro 30, qu'il va falloir être bien concentré dans les 2-3 km qui suivent, car vous allez constater dans un premier temps des véhicules qui roulent moins vite sur la partie droite de la chaussée avant la bretelle de décélération de Montpellier-Est, mais ça peut avoir un impact sur toutes les voies. Je referme ce point trafic en vous rappelant ces 10 minutes de plus que vous mettez pour rejoindre la 9 à Nîmes. Depuis la 54, en arrivant de la Camargue, il y a 3 à 4 km de trafic perturbé, configuration habituelle du réseau. Passage sur une seule voie de la 54 à l'autoroute A9 à Nîmes.
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Petit voyou sur Radio Vinci Autoroute, il est 13h12, bon appétit sur les aires de repos, les aires de service. Vous avez bien raison de couper le rythme de votre voyage, de souffler un petit peu pour repartir du bon pied. La fatigue accumulée au cours des dernières semaines avec ces différentes vagues caniculaires. À prendre en compte cette fatigue, hein, les nuits ne sont absolument pas récupératrices pour une majorité de personnes. Vous certainement, je vous souhaite en tout cas de bien prendre en compte ce paramètre lorsque vous tenez le volant, lorsque vous vous déplacez sur les axes du réseau autoroutier, routier français. Nous allons nous retrouver dans 3 minutes pour évoquer les quelques bouchons de l'autoroute A9, de la 54 également, avant de rejoindre l'A9 à Nîmes. Voici En souvenir, Bébé Brune.

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1: 13h15, seul changement depuis notre dernier flash il y a un quart d'heure, la fin du bouchon à Montpellier. J'avais pu vous annoncer un bouchon tout à l'heure en sortie de Montpellier-Est en direction de Nîmes et de Lyon. Le trafic a repris un cours normal et ça se ressent dès l'autoroute. Après Montpellier-Sud, tant mieux, plus de ralentissement, mais à tout moment, en début d'après-midi, puisqu'il y a un accès aux centres commerciaux de la région montpelliéraine à cet endroit-là, à tout moment, ça pourrait rebouchonner. Donc prenez en compte ce paramètre et vous en avez l'habitude, vous qui circulez régulièrement sur l'autoroute A709 en région montpelliéraine. Une nouvelle information, elle me parvient du département de l'Hérault. Si vous êtes en train de remonter la 9 après Agde à la sortie 34 en vous rapprochant de 7, un véhicule léger est arrêté au niveau d'une bretelle de sortie d'une aire de repos, l'aire de repos de Loupian, que vous verrez 20 km environ après Agde à la sortie numéro 34. Encore un nouveau message qui nous parvient cette fois de la partie sud de l'autoroute A9, un véhicule, un poids lourd arrêté en sortie 42, la plus au sud de Perpignan, Perpignan sud dans un sens, Perpignan centre dans l'autre. Échangeur 42 a abordé avec un maximum de concentration. Décidément, c'est une flopée de nouveaux événements puisque cette fois, nous nous retrouvons entre Montpellier et Nîmes. Un nouveau véhicule est arrêté. Il s'agirait d'un fourgon arrêté en sortie 26 de la 9, sortie 26 de Galargues-Aigues-Mortes. J'évoquais donc Galargues-Aigues-Mortes pas très loin de Nîmes. C'est une bonne occasion de vous rappeler géographiquement, en tout cas, que vous mettez 10 minutes de plus en ce moment pour vous insérer sur l'autoroute A9 depuis la 54. L'autoroute qui arrive de la Camargue. Les trois derniers kilomètres de la 54 sans événements sont saturés, donc 10 minutes de plus avant de rouler sur l'autoroute A9. L'autoroute A9, c'est entre l'Espagne et Perpignan que la circulation est la plus chargée, la plus difficile. Depuis la fin de matinée, hein, il y a beaucoup de monde qui se presse, qui se bouscule pour aller en Espagne par l'autoroute A9. Les 8-9 derniers kilomètres de l'autoroute A9 avant l'Espagne, à partir de la barrière de péage du Boulou, sont saturés. Je peux vous donner un temps supplémentaire à prévoir pour rouler sur la P7 côté espagnol, une vingtaine de minutes de plus. Dans ce sens, c'est possible. Dans l'autre, ce n'est pas possible. Pourquoi ? Parce que il s'agit de l'effet du passage de la barrière de péage du Boulou en arrivant de la frontière. Il y a 5 km de bouchon dur et moins de voies que d'habitude pour passer à la demande des autorités pour procéder à des contrôles. Donc dans le sens Espagne-Perpignan, je ne vais pas vous donner le temps précis que vous allez mettre en plus. C'est assez long. 5 km de retenue, ce n'est pas rien. Cela pourrait durer puisque régulièrement en été, des voies sont fermées à la barrière de péage du Boulou, donc pour procéder à des contrôles. Vous savez tout des principales informations du moment. Pour la canicule, vous êtes plutôt épargné. Là, vous nous écoutez très directement en Languedoc-Roussillon, dans une partie du Midi Toulousain. En revanche, concernant le risque incendie, il est élevé sur quasiment tous les départements du pourtour méditerranéen, dans la vallée du Rhône et dans le Midi Toulousain. Pas d'imprudence, pas de mégots par les fenêtres. Vous connaissez la petite ritournelle et bien évidemment, nous allons continuer de vous prodiguer tous les conseils utiles. Nous poursuivons musique avec Mylène Farmer. Son dernier titre, c'est à qui le tour qui laisse augurer donc un nouvel album. On aura certainement l'occasion de vous le présenter et d'en reparler. Voici Mylène Farmer.

Les Australiens d'INXS en souvenir avec By My Side. Il est 13h24. Le secteur le plus difficile en ce moment, c'est vous qui êtes de retour de l'Espagne ou qui commencez votre voyage au tout début de l'autoroute A9 avant de rejoindre Perpignan. Les 10 premiers kilomètres de l'A9 complètement saturés jusqu'au passage de la barrière de péage du Boulou où le nombre de voies est limité pour passer. Et dans l'autre sens, c'est à peu près la même chose, si ce n'est qu'une fois que vous passez la barrière de péage du Boulou en direction de l'Espagne, vous mettrez moins de temps que dans l'autre sens. C'est une situation assez délicate. Il y a beaucoup de monde en direction de l'Espagne depuis ce matin. Nous l'observons au bout de l'autoroute A9. Et puis pour les retours de l'Espagne, là aussi, du monde qui commence à rouler sur l'autoroute A9. France-Espagne, Espagne-France. Quel sera le verdict de la demi-finale de Coupe du Monde de foot? Ça sera demain soir à 21h. L'A9, l'AP7, ce sont les deux autoroutes qui font la liaison entre ces deux pays. Que le meilleur gagne. Allez, on va le dire ainsi, si vous êtes espagnol ou si vous êtes plutôt de la péninsule ibérique. Et puis allez un petit peu quand même, un petit encouragement particulier pour les Bleus qui, nous l'espérons, vont faire en tout cas une belle rencontre. Voici Taylor Swift en nouveauté.

0: Carlos Santana avec Maria. Maria, il est 13h30. Merci de votre fidélité. Bon début de semaine. Bonnes vacances si vous êtes en congé. Bonne route du travail. Et à tout de suite pour un nouveau rendez-vous avec vos conditions de circulation en Languedoc-Roussillon dans le midi toulousain.
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0: 13h passées de 31 minutes, bien sûr il y a quelques bouchons sur le réseau autoroutier de l'Occitanie, vous nous écoutez, mais la tendance générale est quand même plutôt encourageante dans le sens où il n'y a pas eu d'événement perturbant inhabituel depuis ce matin, pas d'accident perturbant, pas de départ de feu, ça c'est vraiment la très très bonne nouvelle du moment. Alors c'est sûr que le pourtour méditerranéen, là vous nous écoutez en Languedoc-Roussillon notamment, est moins sujet aux fortes températures que ces derniers jours, c'est pour vous d'ailleurs l'endroit où il faut être en France pour avoir un air un peu plus respirable, mais le risque incendie reste quand même élevé et nous n'avons pas enregistré tant mieux de départ de feu depuis ce matin à proximité de l'autoroute A9 de la 61 où il y en a eu suffisamment depuis le début de l'été et même dès le printemps pour que nous ne nous réjouissions pas d'avoir une situation tout à fait normale sans départ de feu. Là vous nous écoutez, pas d'imprudence, les fumeurs, pas de mégots par les fenêtres bien évidemment lors de vos promenades en forêt, lors de vos promenades où la végétation est grillée et sèche, ne prenez aucun risque avec la moindre étincelle.

0: pour tout simplement laisser tranquille les pompiers qui ont suffisamment à faire un peu partout dans l'Hexagone. En région parisienne, vous l'avez suivi ces derniers temps. Là où vous nous écoutez en Languedoc-Roussillon, dans le Midi-Toulousain, les bouchons sont liés à la saturation du trafic et à une configuration un peu particulière mais assez habituelle au boulot. La barrière de péage, je le rappelle, pour vous qui vous calez sur le 177 en provenance de l'Espagne, vous allez devoir aborder 6-7 km de retenue dans la descente en direction de Perpignan jusqu'au moment où vous allez passer la barrière de péage du Boulou, et il y a moins de voies que d'habitude pour passer. À la demande des autorités, des voies peuvent être fermées pour procéder à des contrôles. Ne soyez pas surpris d'ailleurs, parfois, de voir 2-3 voies ouvertes et alors qu'il n'y a personne qui contrôle, cela peut arriver. C'est une configuration très classique, je le disais, mais donc ce gros effet entonnoir provoque ces 6-7 km de bouchons dans le sens Espagne-Perpignan. Je ne vous donne pas de temps de traversée car il y a plusieurs paramètres qui faussent le calcul, et donc je vais m'abstenir plutôt que de vous raconter une sottise, vous dire que vous allez mettre 30 minutes et peut-être que vous mettrez 3 quarts d'heure. La circulation dans l'autre sens également perturbée. Alors après la barrière de péage du Boulou en direction de l'Espagne sur une dizaine de kilomètres, c'est noir de monde depuis ce matin pour rejoindre l'Espagne, alors soit pour continuer en direction de Barcelone ou simplement pour aller faire quelques emplettes du côté de la Jonquera. Des bouchons, il y en a eu et il y en a encore un tout petit peu, il y en a un à Nîmes sur la 54, au bout de la 54, 2 km de retenue pour vous insérer sur l'autoroute A9, 5 minutes de plus à prévoir. Pour la vallée du Rhône, vous êtes gâtés si vous avez l'intention de rejoindre l'A7 à Orange pour poursuivre en direction de Lyon sur l'autoroute du Soleil. Une autre copilote sera à vos côtés et les voyants sont au vert. Les temps de trajet sont normaux, quasi normaux ce matin, depuis ce matin dans la vallée du Rhône sur l'autoroute A7, tant mieux. Parmi les autres informations toujours d'actualité, quelques véhicules en panne, des équipes qui peuvent intervenir à leur côté. C'est le cas en sortie Perpignan Sud numéro 42 de l'autoroute A9 et l'échangeur 26 de la même autoroute A9, échangeur de Galar-Gaillemorte.
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0: Tout au long de l'été, nous vous emmenons à la découverte des desserts de l'été, des spécialités qui ont le goût des vacances à Bouzigues. Bouzigues, au bord de la Méditerranée, l'huître est l'une des stars de l'étang de Thau, au point d'inspirer un couple d'artisans glaciers qui a imaginé une glace à l'huître. Vous avez bien entendu, une glace à l'huître. Pour en savoir plus, je vous propose de rester avec nous. Ça sera après la musique de Saint-Jean.

0: début d'après-midi à l'écoute de Radio Vinci Autoroute, 13h37. Le point de blocage principal dans les deux sens, l'A9, la partie sud de l'autoroute A9, entre la barrière de péage du Boulou et la frontière. Il faut vous armer de patience. Un petit peu de bouchon encore à Nîmes pour changer d'autoroute, passer de la 54 à l'autoroute A9. Partout ailleurs, en Languedoc-Roussillon, dans le midi toulousain, ça roule bien, ça roulera moins bien demain, puisqu'il va y avoir à la fois un retour de pont, le pont du 14 juillet avec la fête nationale demain, et puis bien sûr aussi des retours anticipés. Pourquoi des retours anticipés demain? Et ça pourrait rouler assez régulièrement toute la journée, parce qu'il va y avoir cette rencontre de foot et tout le monde ne sera peut-être pas calé devant sa télévision demain soir, mais à 21h, c'est vrai que c'est une très très belle affiche de la demi-finale de la Coupe du Monde de foot opposant les tricolores, la France à l'Espagne. Allez les bleus, allez les rouges peut-être si vous êtes plutôt pour les Espagnols. Direction l'étang de Thau, près de 7 pour notre dessert de l'été. Ici, l'huître ne se déguste pas seulement sur un plateau de fruits de mer, elle se savoure aussi en glace. Une création imaginée par les artisans glaciers Brigitte et Eric Guyader, à la demande de l'ancienne chef étoilée sétoise Anne Majourel. Le reportage est signé Hélène Daly.
1: Le but de ce défi, imaginer une bouchée glacée associant une huître de Méditerranée et l'une des algues cultivées en France. Mais alors, comment transformer une huître en glace? Brigitte Guyader, artisan glacier à Bouzigues, détaille son savoir-faire.
2: D'abord, je prends une huître qui a été primée au concours agricole, qui a eu la médaille d'or. Très très grosse huître, il faut beaucoup beaucoup beaucoup de matière. Mes huîtres sont pasteurisées. Ensuite, cette huître, elle est broyée plusieurs fois. Et elle est réservée au froid, bien évidemment. Et ensuite, je travaille les algues. Je fais ma glace. J'intègre d'abord l'algue wakame.
1: D'où elle vient, cette algue?
2: Alors, elle vient de Bretagne. On aimerait d'ailleurs qu'elle soit produite ici, au bassin de Thau, peut-être dans l'avenir.
1: Résultat, cette création intrigue autant qu'elle surprend. Et pour en savoir plus, rien de mieux que de tendre le micro à ceux qui la découvrent.
3: Je trouve que l'assemblage est vraiment pertinent, parce qu'avec le wakame, qui est une algue marine, on a l'impression d'avoir un dessert marin dans la bouche. Ça pourrait être un dessert, mais qui n'est pas dominé par le sucre.
4: J'étais surprise. Je ne dis pas que j'en mangerai tous les jours, mais ça passe. Voilà, il n'y a pas eu de désagrément.
5: Moi, j'ai goûté, mais franchement, une glace à l'huître, j'ai pas trop aimé.
6: C'est surprenant, mais c'est très bon. Moi, je vois bien ça pour l'apéritif, par exemple.
1: La glace peut être dégustée seule pour ravir les amateurs d'huîtres, mais associée à l'amande, à l'orange sanguine ou même au chocolat, elle est accessible au plus grand nombre. Brigitte Guyader.
2: Oui, parce que comme elle a été conçue pour faire un entremets glacé, elle s'associe très bien à des saveurs sucrées ou un peu acidulées.
1: Et pour les enfants, on l'imagine comment cette glace?
2: Comme la bouchée qu'on a créée, c'est-à-dire comme un petit dessert.
7: J'avais jamais goûté de glace aussi différente.
1: Tu avais une petite appréhension au départ et puis finalement, tu as aimé?
7: Oui, j'ai trouvé ça. Bah, je trouvais ça bien de le faire. Moi, j'aime bien toutes les choses qui ont un goût surprenant, quoi.
1: Tu trouves ça bon?
7: Pas trop.
1: Au départ, c'est plutôt sucré comme une glace.
8: Plutôt salé. Mais après, le côté sucré, il vient avec le biscuit qu'il y a dessous.
9: Je n'imaginais pas autant de travail et d'harmonie dans des goûts très différents les uns des autres.
1: Est-ce que vous diriez que ça fait partie des desserts de l'été?
4: Oui, oui, tout à fait.
1: Et pour goûter la glace à l'huître, rendez-vous à l'étang gourmand à Bouzigues, face à l'étang de Thau, accessible par l'autoroute A9, sortie numéro 33 de la ville de Sète.
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0: Ça a été l'un des premiers grands succès de Francis Cabrel il y a quelques décennies maintenant, Les Murs de Poussière. Il est toujours là, Francis Cabrel, le chanteur originaire d'Astaffort. On n'y est pas dans le sud-ouest, vous passerez peut-être tout à l'heure sur la 62 dans le Lot-et-Garonne, à quelques encablures de la 62, c'est là qu'il vit d'ailleurs, Francis Cabrel. Merci de votre fidélité, je vous souhaite la bienvenue. En ce tout début d'après-midi, nous voyageons ensemble dans une partie de l'Occitanie, Languedoc-Roussillon, Midi-Toulousain. Toujours un œil sur la situation en Provence. Je vous retrouve dans quelques instants.
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0: 13h46, de nouveaux obstacles indiqués sur le réseau autoroutier que vous empruntez. Je vous donne tout de suite ces informations. Deux autoroutes sont concernées, la 61. Si vous êtes en train de voyager en ce moment entre Carcassonne et Toulouse, après Castelnaudary, la sortie numéro 21, un obstacle se trouverait au kilomètre 279, 10 km après Castelnaudary, la sortie 21, donc en direction de la Ville Rose. Et autre secteur concerné par des obstacles, l'autoroute A9, la région de Montpellier. Si vous êtes en train de vous rapprocher de Montpellier en direction de Nîmes et de Lyon, il y aurait des morceaux de pneus éparpillés au kilomètre 117, 7 km après 7, la sortie numéro 33. D'autres obstacles plus récemment indiqués sur l'autoroute A9, dans le Gard, en direction de Montpellier et de Barcelone, des morceaux de pneus vus au kilomètre 33. Une équipe est en route pour intervenir 5 km après Remoulin, la sortie numéro 23. J'évoque maintenant les véhicules arrêtés dans des sorties de l'autoroute A9. C'est toujours important car il y a des virages et si vous allez arriver trop vite, vous risquez de voir au dernier moment ces véhicules, ce qui peut provoquer un accident. Vous avez notamment entre Nîmes et Montpellier un fourgon qui est toujours annoncé arrêté en sortie 26 de Galargues-Aigues-Mortes et beaucoup plus au sud, un véhicule arrêté en sortie la plus au sud de Perpignan. Elle porte le numéro 42 selon le sens, soit le nom de Perpignan sud, soit le nom de Perpignan centre. Et il s'agit en sortie 42 de Perpignan d'un poids lourd qui est arrêté. J'évoque maintenant les bouchons. Alors, fin du bouchon, quasiment fin du bouchon à Nîmes, tant mieux, ça c'est l'évolution intéressante de ce flash. Pour vous qui arrivez de la Camargue, vous n'allez pas mettre de temps en plus pour atteindre l'autoroute A9 à Nîmes, ça c'est vraiment une très très bonne nouvelle, puisque pendant quasiment deux heures ça a bouchonné à l'embranchement autoroutier entre la 54 et l'autoroute A9. La 9 en revanche, ça continue d'être bien saturé entre Perpignan et l'Espagne, et ce dans les deux sens de circulation. À l'approche de l'Espagne, une fois passé la barrière de péage du Boulou, vous allez traverser une dizaine de kilomètres de circulation perturbée, pas forcément du bouchon dur sur 10 km, mais régulièrement du ralentissement sur une dizaine de kilomètres. Le trajet est rallongé d'une vingtaine de minutes, et dans l'autre sens de circulation, moins de voies pour passer à la barrière de péage du Boulou. Et pour vous qui arrivez de l'Espagne, c'est un point de contrôle, hein, la barrière de péage du Boulou. Il faut compter 7 km de bouchon depuis l'Espagne au tout début de l'autoroute A9 avant d'atteindre la barrière de péage du Boulou. Donc 7 km de bouchon, je ne vous donne pas de temps de traverser car différents paramètres faussent les estimations, et donc plutôt que de vous dire une sottise, je vais m'abstenir. En revanche, ce qui est certain, c'est que sur autoroute, quand vous aurez quitté les bouchons, il faut impérativement remettre des écarts suffisants entre vous. Les distances de sécurité sont gage de sécurité. Écoutez ce rappel de Michael Dubois. Il commande l'escadron départemental de contrôle des flux du Gard.
9: En cas de freinage brusque si un événement devant vous survient. Et il est donc important de pouvoir freiner dans de bonnes conditions. Et également, la distance de sécurité est importante aussi en fonction de votre poids. Si vous êtes chargé, si vous tractez une caravane, il est important de prendre en compte ces distances de sécurité supérieures qui vont venir modifier les capacités de freinage de votre véhicule. Et donc, il faut penser à ça pour pouvoir, encore une fois, comme je dis, freiner en toute sécurité en cas de danger devant.
0: Dans la vallée du Rhône, avant de refermer ce flash, une tendance. Le trafic est fluide sur l'A7 en direction de Lyon, l'A7 en direction de Marseille également. Une autre copilote sera là pour vous en parler. Vous restez bien calés sur le 107.7 pour la météo. Je vous en reparlerai plus longuement dans un quart d'heure, un petit quart d'heure, avec bien sûr toujours cette surveillance particulière pour les départements de l'Hexagone touchés par la canicule. C'est un petit peu moins le cas en Languedoc-Roussillon, vous nous écoutez. Et le risque incendie, bien sûr, toujours élevé dans plusieurs départements que vous traversez en ce moment. Nous poursuivons musique avec Angèle dans 10 minutes à 14h, l'actualité nationale et internationale. Bon après-midi, bonne semaine à l'écoute du 107.7.

Jamiroquai, vous restez avec nous dans 2 minutes 14 heures, l'actualité nationale et internationale. Je reviendrai ensuite sur les bouchons de la 9 entre Perpignan et la frontière avec l'Espagne. France-Espagne, quel match. Et il est possible qu'on vous en parle un petit peu sur cette antenne au cours des prochaines 24 heures et même jusqu'à l'issue de cette demi-finale de la Coupe du Monde de football. Elle aura lieu demain soir pour le coup d'envoi à 21h. Voici Avril Demar pour refermer cette heure.

0: Merci de votre fidélité. Et bon début d'après-midi, il est tout juste 14h.
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2: Encore 37 départements en vigilance rouge, canicule, il y en aura moins demain, 26 a priori, assure Météo France, essentiellement dans le centre et le sud-ouest du pays. Mais cet épisode de chaleur intense accentue le risque d'incendie. Le feu continue de sévir, notamment à Fontainebleau, au sud-est de Paris. Près de 1000 hectares de végétation sont partis en fumée depuis hier soir. 600 pompiers mobilisés, 4 hélicoptères, 4 avions, dont 2 Canadair qui utilisent l'eau de la Seine pour arroser le secteur. C'est une première dans la région. Cet incendie pourrait avoir une origine volontaire car il y a eu une dizaine de points de départ de feu dans un périmètre d'un kilomètre, a déclaré le ministre de l'Intérieur, Laurent Nunez, qui s'est rendu sur place. L'occasion pour lui d'ailleurs rappeler que 44 interpellations ont eu lieu depuis plusieurs jours sur l'ensemble du territoire. Il y a bon espoir de pouvoir fixer le feu dans la journée, ajoute-t-il, mais le traitement du feu prendra plusieurs jours, voire plusieurs semaines. Et conséquence de cet incendie, l'autoroute A6 Paris-Lyon est fermée dans les 200 dans la traversée du secteur. 7000 policiers et gendarmes mobilisés à Paris et dans son agglomération pour sécuriser les festivités de demain 14 juillet, mais aussi par la même occasion la demi-finale de la Coupe du Monde qui se tiendra à 21h entre la France et l'Espagne. À Paris, le concert du Champ de Mars est maintenu, mais retardé de 45 minutes. Il débutera à 21h45 et sera suivi à partir de 23h du spectacle de pyrotechnie. Enfin, en sport, il y a relâche pour les coureurs du Tour de France. Aujourd'hui, les cyclistes au repos dans le Cantal avant une étape de montagne au départ d'Aurillac demain. Et puis même chose donc dans le mondial de football avant les demi-finales. Repos et entraînement à Dallas. Les Bleus y sont arrivés hier soir et ils joueront donc demain soir dans un stade couvert et climatisé où la température sera inférieure à 25 degrés. 14h02, prochain rendez-vous avec l'actu à suivre à 15h. On va maintenant revenir à vos conditions de trafic. Ce sera juste après quelques mots de météo.
0: Charlotte, nous commençons tout de suite par le trafic. Une information prioritaire, un véhicule pourrait rouler à contresens en région Montpellier-Rennes sur l'autoroute A709.
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0: L'information vient de nous parvenir. Si vous nous écoutez dans un sens comme dans l'autre, sur l'autoroute de desserte ou de sortie de Montpellier, l'A709, un véhicule roulerait sur les mêmes voies que vous, mais face à vous, soyez vigilants, quel que soit votre sens de circulation. L'A709, donc, c'est une autoroute quand même relativement longue. Alors, je vais réduire un peu le périmètre selon la première alerte. Ça serait en gros entre Vendargues et Montpellier-Est. Entre Vendargues, la sortie 28, et Montpellier-Est, la sortie numéro 29. Ayez l'œil dans un sens comme dans l'autre, véhicule à contresens qui roulerait donc sur les mêmes voies que vous, mais face à vous. La météo, quelques timides éclaircies, elles reviennent en ce début d'après-midi dans le Roussillon après une matinée grise en Occitanie. L'après-midi devrait être plus lumineux près du littoral comme dans le midi toulousain. Demain, en revanche, pour la fête nationale, si les prévisions de Météo France sont confirmées, ça sera du grand beau temps dans un tiers sud du pays, surtout du grand soleil demain après-midi. À surveiller quand même, hein. Il pourrait y avoir un petit changement du vent cet après-midi, 50 à 60 km/h, là vous nous écoutez. Vent du sud et un petit peu plus haut du vent d'OTAN. Pas d'alerte orange ni rouge canicule là où vous passez en ce moment, en lisière de notre zone de diffusion pour ce programme. Vous avez quand même le Vaucluse qui est en orange, ainsi que la Haute-Garonne et l'alerte rouge, vous l'avez entendu, concernant encore à 7h 37 départements de l'Hexagone.
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0: 14h04, l'information prioritaire, un véhicule à contresens aperçu dans la région de Montpellier sur la 709.
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0: L'information nous est parvenue il y a une poignée de minutes. Si vous nous écoutez sur l'autoroute de desserte ou de sortie de Montpellier, c'est l'A709. Elle est parallèle à l'autoroute A9. Un véhicule roulerait sur les mêmes voies que vous, mais face à vous, soyez vigilants, quel que soit votre sens de circulation. Je vais élargir un petit peu le périmètre que je vous ai donné tout à l'heure. Ayez l'œil, si vous êtes en train d'arriver de l'ouest Montpellier-Rhin en direction de Nîmes, après Montpellier-Sud, la sortie numéro 30, en vous rapprochant de Montpellier-Est. Et dans l'autre sens, pour vous qui roulez avec devant vous les panneaux indiquant 7 Narbonne, zones, notamment des Vendargues. La sortie numéro 28, ralentissez, roulez moins vite, mettez suffisamment d'écart entre vous pour apprécier si un véhicule arrive dans le mauvais sens. Véhicule à contresens sur les mêmes voies que vous, mais face à vous, soyez vigilants, quel que soit votre sens de circulation dans cette région Montpellier-Rennes sur l'autoroute A709. Information prioritaire sur laquelle je reviendrai dans quelques instants. Détour par le réseau Languedoc-Roussillon, Midi-Toulousain, réseau autoroutier, vous nous écoutez. Pour un rappel, des secteurs difficiles, il y en a particulièrement un, et c'est le cas depuis milieu ou fin de matinée, c'est l'autoroute A9 dans sa partie sud entre Perpignan et l'Espagne. Pour vous qui vous dirigez vers Barcelone, en suivant les panneaux Barcelone en direction de l'Espagne, vous allez après Perpignan passer la barrière de péage du Boulou, et à partir de là, vous allez vite, dans les dizaines de mètres qui suivent votre passage de cette barrière de péage, vous allez vite tomber dans un bouchon. Bouchon qui pourrait se convertir en ralentissement dans certains secteurs jusqu'à la frontière. Il y a donc une dizaine de kilomètres de trafic perturbé, un temps de trajet rallongé de 15 à 20 minutes pour atteindre la P7, l'autoroute espagnole, en direction de Barcelone. Dans l'autre sens, il y a moins de kilomètres de bouchon, 7. Je ne suis pas en mesure de vous donner avec précision le temps que vous allez mettre pour les traverser. Pour vous qui vous calez sur le 177 en provenance de l'Espagne et qui commencez votre voyage au tout début de l'autoroute A9 en direction de Perpignan, de Montpellier et de Lyon, 7 kilomètres de retenue avec un effet entonnoir important, moins de voies pour passer à la barrière de péage du Boulou pour procéder à des contrôles. Les autorités peuvent demander que le nombre de voies soit limité et qu'il y ait ou non ces contrôles. Donc l'effet entonnoir est bien réel, 7 kilomètres de retenue. Je reviens maintenant à Montpellier pour cette alerte de véhicule à contresens sur la 709.
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0: On nous signale donc depuis peu un véhicule pouvant rouler à contresens sur l'autoroute de desserte ou de sortie de Montpellier, la 709. Si vous êtes en train de voyager entre Montpellier Sud, échangeur 30 et Vendargues, l'échangeur numéro 28, au passage de Montpellier Est notamment, ayez l'œil dans un sens comme dans l'autre, le véhicule à contresens roulerait sur les mêmes voies que vous, mais face à vous, soyez vigilants, quel que soit votre sens de circulation. Je reviendrai bien sûr très rapidement sur cette information prioritaire. Des équipes sont en route pour procéder aux vérifications. Une équipe de Vinci Autoroute, les gendarmes. Alors, un message me parvient. Il pourrait s'agir d'un motard évoluant à contresens. Il arrive parfois que des motos ou des scooters prennent la 709 à contresens, volontairement ou involontairement. Cela arrive assez régulièrement, volontairement. Donc, ayez l'œil vraiment pour vous qui abordez en ce moment le passage de la 709 pour éviter une collision frontale avec cette personne qui serait à bord d'une moto. Et donc, entre Montpellier Sud et le secteur de Vendargues.
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0: J'espère qu'avec ça, vous n'êtes pas endormi. Et si vous ressentez de la fatigue malgré l'écoute de Cat's Eye et Pinky Up, je vous invite vraiment plus que jamais, plus rapidement, le plus rapidement possible, à vous arrêter sur une aire de repos, une aire de service. Plus sérieusement, la fatigue à prendre en compte en ce moment. Pourquoi ? Parce que les nuits ne sont absolument pas récupératrices et cela fait plusieurs semaines que ça dure. Nous avons attaqué la troisième vague caniculaire et ce sont ces fortes chaleurs qui rendent très très difficile une récupération, une dette de sommeil beaucoup plus importante que d'habitude en ce moment. Donc encore une fois, et vous êtes en plus dans une période 14h14 où le risque d'endormissement au volant est le plus marqué de la journée, donc n'hésitez pas à couper le rythme de votre voyage et à aller souffler sur les aires de repos, les aires de service pour prendre le temps de boire un petit café, vous aérer, marcher même s'il fait chaud, et en tout cas vous apprécierez de repartir d'un meilleur pied. Je vous retrouve dans quelques instants pour vos conditions de circulation. Alerte de véhicule à contresens toujours indiquée sur la 709 et quelques bouchons entre l'Espagne et Perpignan. Quelques autres informations, à tout de suite.
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0: Vous restez avec nous dans quelques instants, un nouveau point circulation.
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2: Veille de 14 juillet, du monde un petit peu plus, bien sûr, et attendu au fil des heures. Surtout demain, nous aurons l'occasion à 14h30 de faire un petit point sur le trafic qui s'annonce bien chargé demain à l'occasion de ce pont du 14 juillet. Priorité au trafic du moment, c'est une vérification qui se poursuit après l'annonce d'un véhicule à contresens. Une personne à moto ou peut-être à bord d'un scooter a été vue empruntant la 709 en région Montpellier-Rennes dans le mauvais sens de circulation. Moustapha, à bord de son camion jaune de Vinci Auto, route est en train de continuer les vérifications. Jusqu'à maintenant, elles n'ont rien donné. Nous n'allons pas nous en plaindre, mais il peut quand même y avoir un danger entre Montpellier-Sud, la sortie numéro 30, et Vendargues, l'échangeur numéro 28, notamment quand vous allez vous rapprocher dans un sens comme dans l'autre, de Montpellier-Est, la sortie numéro 29. J'insiste, pour l'heure, donc pas de véhicule vu dans le mauvais sens, mais à tout moment, cela peut arriver. Donc, restez très concentrés pour vous, dans la totalité qui voyagez en ce moment sur l'autoroute A709 en région Montpellier-Rennes, et plus particulièrement donc entre les échangeurs 30 et 28, 30 de Montpellier-Sud et 28 de Vendargues. L'A709, ça s'était plutôt bien passé jusqu'à maintenant, même si en fin de matinée, milieu de journée, j'avais pu vous annoncer un petit peu de bouchon en sortie de Montpellier-Est. Ça a l'air de mieux se passer en ce moment, tant mieux. Il y a sur l'autoroute A9 maintenant, des bouchons bien installés, surtout d'ailleurs désormais, en provenance de l'Espagne, au tout début de l'autoroute A9, dans la descente en direction de Perpignan, entre la frontière et la barrière de péage du Boulou, il y a en gros une dizaine de kilomètres de trajet, et sur ces 10 kilomètres de trajet, vous allez tomber dans un bouchon ou un trafic perturbé sur 7 kilomètres, jusqu'au moment où il va y avoir un effet entonnoir un peu particulier au passage de la barrière de péage du Boulou, donc en direction de Perpignan et de Lyon. Moins de voies pour passer que d'habitude, c'est ce que peuvent demander à tout moment les autorités pour procéder à des contrôles. Alors, que ces contrôles aient lieu ou non, ne soyez pas surpris de ne pas pouvoir emprunter certaines voies. C'est assez classique en été pour des vérifications. Tout cela donc se passe dans le sens Espagne-Perpignan. Et encore une fois, j'insiste, je ne vous donne pas de temps de traversée car le passage d'une barrière de péage avec des voies de temps en temps fermées, parfois rouvertes, avec des contrôles qui peuvent aussi retarder les passages, tout cela fausserait un bon calcul, donc je préfère m'abstenir. Dans l'autre sens de circulation, là, il y a un bouchon, mais après la barrière de péage du Boulou en direction de la frontière avec l'Espagne, je peux vous donner comme temps de trajet en plus à prévoir un quart d'heure pour parcourir, de plus pour parcourir les 10 derniers kilomètres de l'autoroute A9 en vous rapprochant de l'Espagne. Je referme ce point trafic en évoquant des véhicules arrêtés. Il peut y avoir des dépannages engagés dans des sorties de l'A9, Perpignan Sud, sortie 42, entre Montpellier et Nîmes également, Galargues et Morte, échangeur numéro 26. Prenez toutes les précautions si vous devez quitter l'autoroute A9 à ces deux échangeurs 26 et 42. Je vous rappelle donc ce véhicule à contresens dont les vérifications se poursuivent en région Montpellier-Rennes avant de refermer ce flash entre Montpellier-Sud et Vendargues entre les sorties 30 et 28. Roulez moins vite avec un maximum d'écart entre vous et ce qui vous permettra de mieux anticiper. Pascal Obispo a sorti un nouvel album récemment. Il en sortira un second courant de l'automne avec la même thématique, des duos qu'il a proposé à des artistes qu'il aimait bien, forcément. Voici Icar qui chante avec Pascal Obispo. C'est le titre Viens que vous écoutez.

En souvenir, Tracy Chapman sur Radio Vinci Autoroute, il est 14h27, circulation temporairement interrompue pour prendre la 709 en direction de Montpellier en arrivant de la 9 de 7 d'Agde pour permettre la fin des vérifications après l'annonce d'un véhicule à contresens en tout début de 7h. Les vérifications ne sont pas encore terminées, donc il va falloir vous armer de patience. Personne ne passe en ce moment en arrivant de la 9 et en souhaitant poursuivre sur la 709 en direction de Montpellier. Terminée, donc il va falloir vous armer de patience. Personne ne passe en ce moment en arrivant de la 9 et en souhaitant poursuivre sur la 709 en direction de Montpellier.

0: comme un petit air de vacances, Clan. C'est un DJ producteur français qui revisite donc Bad Bunny. Il est 14h30. Je vous souhaite une belle semaine. Merci de nous avoir choisi de bonnes vacances. Qu'elles se passent bien vos vacances, je l'espère, pour bien recharger les batteries. Monde un petit peu chaotique en ce moment, avec aussi tous ces aléas climatiques dont je vous reparlerai dans le prochain flash qui arrive.
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0: 14h passées de 31 minutes, la circulation à l'arrêt pour prendre la 709 dans l'ouest de Montpellier, depuis la 9, pour vous qui remontez la 9 depuis Agde, depuis 7 et qui souhaitez vous engager en direction de Montpellier, vous êtes tous arrêtés au niveau de la barrière de péage de Saint-Jean-de-Védas. Ça commence à faire beaucoup de véhicules, bien évidemment. Alors, si ce trafic est arrêté, c'est pour sécuriser les vérifications et surtout vos passages du fait d'un véhicule annoncé à contresens il y a environ une demi-heure sur l'autoroute A709 en région Montpellier-Rennes. Un motard qui pouvait rouler dans le mauvais sens nous avait été annoncé entre Montpellier-Sud, l'échangeur numéro 30, et Vendargue, l'échangeur numéro 28. Mais comme il faut sécuriser au maximum les déplacements de celles et ceux qui allaient entrer dans le périmètre du véhicule à contresens, Vinci Autoroute a procédé. C'est une des règles pour vraiment faire en sorte qu'il n'y ait pas de collision frontale. C'est une des règles qui est observée. Fermer une barrière de péage qui n'est pas très très loin en amont, et donc c'est la raison pour laquelle pour l'heure le trafic est figé. Ne soyez pas surpris, c'est sûr que vous allez mettre plus de temps que ce que vous aviez prévu pour peut-être rejoindre Montpellier pour différentes raisons. Le trafic est à l'arrêt au passage de la 9 à la 709 dans l'ouest de Montpellier pour prendre la 709 en direction de Montpellier. J'insiste, c'est pour votre sécurité que cette mesure est prise, pour être certain de pouvoir lever, une fois les vérifications terminées, l'alerte de véhicule à contresens et pour que vous puissiez repartir en toute sécurité. Une nouvelle fois, je vous rappelle le périmètre. Pour vous qui nous écoutez, peut-être en train de rouler dans un sens comme dans

0: dans l'Aude sur la 709 dans cette région montpelliéraine. Je vous rappelle le périmètre qui nous avait été transmis, c'est toujours celui qui est d'actualité. Montpellier Sud, d'un côté l'échangeur numéro 30, de l'autre Vendargues, l'échangeur numéro 28, et au milieu vous avez Montpellier Est, qui est l'échangeur numéro 29. C'est dans ce secteur de Montpellier-Est que le motard avait été vu à contresens. J'ai bien fait de vous donner tous ces détails parce que en temps réel, je vous apprends la fin de l'alerte. Les vérifications sont terminées. Vous n'allez pas encore ressentir, bien sûr, tous les effets d'une reprise du trafic à la barrière de péage de Saint-Jean-de-Védas, mais vous allez à nouveau pouvoir passer à la barrière de péage de Saint-Jean-de-Védas. Donc, vous l'avez compris, maintenant, au bout d'une demi-heure, toutes les vérifications ont été menées, il n'y a pas de risque de collision frontale et les barrières de Saint-Jean-de-Védas vont être rouvertes. Vous allez pouvoir poursuivre votre route en direction de Montpellier. Merci de votre patience. Comprenez bien, encore une fois, que c'est pour votre sécurité que ce dispositif a été mis en place. En Languedoc-Roussillon et dans le Midi-Toulousain, vous avez le point de blocage important qui s'est dessiné en milieu fin de matinée. C'est entre l'Espagne et Perpignan, à la barrière de péage du Boulou. Et quel que soit votre sens de circulation, vous tombez dans un bouchon. Alors en direction de l'Espagne, pas très très loin à traverser cette retenue puisqu'elle vous attend sur 5 km désormais. Ce sont les 5 derniers kilomètres de l'autoroute A9 avant la frontière qui sont saturés. 10 minutes de plus à prévoir. Dans l'autre sens de circulation, le bouchon est plus long. En distance, il y a 7 km de bouchon, donc pour vous qui vous calez sur le 107.7 qui est arrivé de la P7, bienvenue en France, bienvenue de retour dans l'Hexagone et vous allez commencer votre voyage au tout début de l'autoroute A9 avec 2 à 3 km après votre entrée en France, ce bouchon jusqu'à la barrière de péage du Boulou. Il y a moins de voies que d'habitude pour passer, ce sont les autorités qui peuvent demander si c'est une fermeture de certaines voies pour procéder à des contrôles, que ces contrôles aient lieu ou non, donc il va falloir vous armer de patience. Encore une fois, je ne vous donne pas de temps de traverser. Le passage d'une barrière de péage fausse toujours les calculs et en plus il y a cette configuration un peu particulière de point de contrôle. La météo, que vous dire? Que le risque incendie est élevé sur le pourtour méditerranéen aujourd'hui, de niveau 3 sur une échelle de 4, alerte orange également dans le midi toulousain, dans la vallée du Rhône, pas d'imprudence. En revanche pour la canicule, vous êtes les mieux lotis de l'Hexagone, là vous nous écoutez par exemple entre les Pyrénées-Orientales et l'Hérault, avec l'Aude, ce sont 3 départements qui n'ont aucune alerte canicule, les seuls de l'Hexagone sans alerte canicule. Et en revanche en lisière, vous avez quand même le Gard, les Bouches-du-Rhône qui sont en jaune aujourd'hui, le Vaucluse en orange et la Haute-Garonne également si vous vous rapprochez de la région toulousaine en orange.
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0: Roule ma poule, tombé en rade. Péter une durite, vous les utilisez sans y penser, mais savez-vous vraiment d'où viennent ces expressions de la route? Cet été, nous vous emmenons au cœur de leur histoire, un coup de projecteur sur l'une d'entre elles, juste après Red Hot Chili Peppers, 14h36, bon après-midi.

0: Vous écoutez Radio 20 sur autoroute, il est 14h40. Si vous n'étiez pas avec nous au cours des dernières minutes, je vous rappelle en région Montpellier-Rennes la levée de l'alerte concernant ce véhicule qui pendant une demi-heure pouvait risquer faire craindre une collision frontale, un véhicule qui avait été annoncé à contresens sur la 709. Toutes les vérifications sont terminées. Les voies de Saint-Jean-de-Védas, la barrière de péage entre la 9 si vous arrivez de 7 et la 709 en direction de Montpellier, les voies sont rouvertes. Il faut encore un tout petit peu de temps pour que le bouchon se résorbe. Bouchon plus conséquent de cet après-midi en Languedoc-Roussillon dans le midi toulousain où vous nous écoutez, c'est en provenance de l'Espagne au tout début de l'autoroute A9, comptez 7 km de retenue jusqu'aux différentes voies, moins nombreuses que d'habitude pour passer à la barrière de péage du Boulou en direction de Perpignan et de Lyon.
1: En voiture, Simon, les lagos, roule ma poule, pété une durite, allez en route, mauvaise coupe.
0: Les expressions telles que les voient les enfants dans quelques instants et comment vous raconter un petit peu l'histoire de ces expressions. Mais avant cela, la priorité à cette nouvelle info qui me parvient de l'autoroute A9. Il y a un danger car un véhicule serait arrêté en pleine voie de l'autoroute A9 dans le secteur de 7 en direction du sud. En suivant les panneaux Barcelone, il pourrait y avoir un danger au kilomètre 141, 19 km après 7, la sortie numéro 33. Sur la route des vacances, il y a donc les kilomètres et puis il y a toutes ces expressions qu'on utilise sans y penser. Tiens, vous avez déjà dit péter une durite, vous? Loïc Assac vous en parle.
2: Les enfants qui s'impatientent dans la voiture, une file au péage qui n'avance pas. Vous avez l'image? De quoi péter une durite, non? Cette expression bien connue trouve son origine dans la mécanique. Les durites, ce sont ces fameux tuyaux en caoutchouc qui acheminent l'eau ou l'huile dans le moteur. À l'origine de l'automobile, ils étaient plus fragiles qu'aujourd'hui, provoquant des pannes spectaculaires et souvent inattendues. Aujourd'hui, l'expression est entrée dans le langage courant pour illustrer une perte de sang-froid ou une façon excessive de réagir sous la pression.
3: On est plus près de ma gueule ou tout va ?
4: Pareil.
3: Oh, fais chier !
5: N'énerve pas le Turc, il va nous péter une durite, ce serait dommage.
3: Putain, tu crois pas si bien dire, Maltese ? Je te donne rendez-vous demain, à tout va, à midi.
2: Et au sens figuré comme au sens propre, péter une durite peut être souvent la conséquence d'être tombé en rade, mais ça, c'est une autre expression.
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0: Laurent Voulzy avec la très jolie chanson Jeanne, 14h46. Bienvenue sur Radio Vinci Autoroute. Je vous retrouve dans quelques instants pour un rappel de vos conditions de circulation. A tout de suite.
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0: 14h47, un véhicule arrêté en pleine voie de l'autoroute A9 dans le département de l'Hérault, et ce qui provoque déjà un bouchon de 2 à 3 kilomètres. Les équipes se rendent sur place pour essayer de comprendre ce qui s'est passé, ce qui s'est produit, est-ce qu'il s'agit d'un accident, d'un véhicule arrêté. On parlerait plutôt finalement d'un ou de plusieurs véhicules arrêtés au milieu de la chaussée de l'autoroute A9 entre les kilomètres 140 et 141. Les arrêts donc 18 à 19 kilomètres après 7, la sortie 33 avant Agde en direction du sud, mais le bouchon débute environ une quinzaine de kilomètres après 7, la sortie numéro 33. Il s'étire déjà sur au moins 2 kilomètres. C'est vraiment une information prioritaire car votre progression est vraiment ralentie. Je le vois avec des images assez lointaines du début du bouchon dans ce secteur entre 7 et Agde sur l'autoroute A9 en direction du sud. C'est l'information nouvelle prioritaire. Pour le reste, si vous n'étiez pas avec nous au cours des dernières minutes, un rappel, l'alerte a été levée concernant le véhicule à contresens de l'autoroute A709. La barrière de péage de Saint-Jean-de-Védas, à nouveau accessible en arrivant de 7 pour rejoindre Montpellier. Pour vous qui nous écoutez dans le Roussillon, bouchon bien installé depuis ce matin dans les deux sens de circulation entre Perpignan et l'Espagne. Alors, en direction de l'Espagne, ça va nettement mieux quand même, hein, même s'il y a encore 4-5 km de trafic ralenti jusqu'à la frontière, vous allez mettre environ 10 minutes de plus. Dans l'autre sens, c'est plus compliqué, 8 km de trafic perturbé au moment où vous vous calez sur le 177 au début de l'autoroute A9 en arrivant de l'Espagne. Bienvenue sur Radio Vinci Autoroute et vous allez devoir aborder la descente en direction de Perpignan avec moins de voies que d'habitude pour passer, et ce à la demande des autorités pour procéder à des contrôles. Encore une fois, quand vous allez passer cette barrière de péage, vous n'allez peut-être voir personne après ou au niveau de la barrière de péage, mais ne soyez pas surpris de cet effet supplémentaire entonnoir, car moins de voies pour passer, forcément cela congestionne un peu plus le trafic, et en arrivant de l'Espagne, donc il va falloir aborder 7 à 8 km de retenue. Pas de temps de traversée à vous donner du fait du passage de la barrière de péage qui rend difficile, voire impossible, une bonne estimation. Donc je vais m'abstenir de vous dire des bêtises. Si vous avez l'intention, je reviens quelques instants sur l'autoroute A9, si vous avez l'intention de la quitter, la 9 à Orange, pour vous engager sur l'autoroute A7 et prendre l'autoroute du Soleil en direction de Lyon, ça s'est très bien passé depuis ce matin sur l'autoroute du Soleil. Une autre voie sera là pour vous guider. Sachez que à partir d'Orange et jusqu'à Lyon, le temps de trajet est normal ou quasi normal. Nous n'avons vraiment pas enregistré de grosses difficultés sur l'autoroute A7. Idem sur la 61, ça s'est plutôt bien passé depuis ce matin entre Toulouse et la Méditerranée. La météo, il en sera plus longuement question dans un quart d'heure. Alerte rouge canicule, vous n'êtes pas concerné. Là, vous nous écoutez. Alerte orange, non plus. En Lisière, en revanche, il y a quand même la Haute-Garonne et le département du Vaucluse. Le risque incendie, en revanche, sur le pourtour méditerranéen, dans le midi toulousain et en vallée du Rhône, reste élevé, niveau 3 sur une échelle de 4. C'est une vigilance orange. Nous poursuivons tout de suite en musique, de quoi mettre un petit peu de fraîcheur dans votre habitacle, avec la légèreté de cette chanson signée Manon Lisa. Voici Le Petit Pêcheur.

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1: Sean Paul sur le 107.7 dans 4 minutes, un petit peu moins, 15 heures, l'actualité nationale et internationale. Nous reviendrons ensuite avec, vous reviendrez ensuite avec un autre copilote sur l'état du trafic en Languedoc-Roussillon dans le midi toulousain, début de semaine, qui s'était jusqu'à maintenant plutôt bien passé malgré les bouchons dont je vous ai parlé à plusieurs reprises entre l'Espagne et la région de Perpignan, partie finale ou tout début de l'autoroute A9 selon votre sens de circulation. Il y a quand même depuis peu, après 7 en direction du sud, un événement perturbant, un petit peu de bouchon qui s'est installé 15 km après 7, la sortie numéro 33. Vous allez mettre environ 10 minutes de plus pour atteindre Agde. Bon après-midi, bon voyage, bonnes vacances si vous êtes en congé en ce moment. Profitez-en bien. Voici AA pour refermer cette heure.

0: Les Norvégiens de AA, merci de votre fidélité. Bon après-midi, il est tout juste 15h.
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2: Des Canadairs déployés pour la première fois en Île-de-France. Nouvelle preuve de l'exceptionnel été caniculaire que traverse la France avec une forêt de Fontainebleau archi-sèche. Le feu a très vite gagné du terrain. Il s'est déclaré hier soir et pour le ministre de l'Intérieur, Laurent Nunez, il a été déclenché volontairement car 10 points de départ de feu ont été relevés sur un périmètre d'un kilomètre. Bilan, 600 pompiers mobilisés, 4 avions, 4 hélicoptères. Emmanuel Macron assure que tous les moyens sont mobilisés contre cet incendie, dit-il, d'une ampleur exceptionnel. Par ailleurs, on a appris ce matin que 44 interpellations avaient eu lieu depuis plusieurs jours sur tout le territoire. Les personnes arrêtées sont susceptibles d'être à l'origine de départs de feu. Donald Trump affirme que les États-Unis sont en train de prendre le contrôle du détroit d'Hormuz. Nouvelle déclaration depuis ce week-end avec des frappes qui se sont succédées et surtout intensifiées. Des frappes sur l'Iran et en riposte des frappes iraniennes sur les pays avoisinants qui abritent des bases américaines, à savoir la Jordanie, Bahreïn ou encore le Koweït. Pas de cyclisme aujourd'hui, c'est une journée de repos sur le Tour de France. Les coureurs se reposent dans le Cantal avant une étape de montagne demain entre Aurillac et le Lioran. Dans le mondial de football, du repos mais aussi de l'entraînement avant les demi-finales qui commencent demain. Les Bleus sont arrivés à Dallas hier soir. Demain soir, rendez-vous à 21h pour les voir jouer face à l'Espagne dans un stade couvert et climatisé. 15h et presque 2 minutes, prochain rendez-vous avec l'actu à suivre tout à l'heure. À 16h, ce sera en compagnie de Marine Gibert. Tout de suite, nous allons passer à vos conditions de circulation. Ce sera dans un instant après la météo.
3: Merci beaucoup Charlotte. La Haute-Garonne reste en alerte orange canicule. Quelques départements d'Occitanie également sont placés en vigilance rouge encore. Et demain, l'Aude et la Haute-Garonne restent également en alerte orange pour les feux de forêt. Car le temps restera une nouvelle fois très ensoleillé et très chaud. Avec des températures montant jusqu'à 32 degrés à Perpignan demain après-midi, 34 à Montpellier, 36 pour Carcassonne, 37 à Nîmes et Avignon et 39 degrés autour de Toulouse demain.
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3: Il est 15h02, c'est l'heure de refaire un point complet et détaillé sur vos conditions de circulation le long des autoroutes en Languedoc-Roussillon. Pour l'instant, des difficultés à traverser sur notamment l'autoroute A9 au sud de Perpignan sur l'autoroute A9, direction Perpignan, Montpellier et Barcelone. Vous remontez d'Espagne en France pour affronter le péage du Pertus. Il faudra patienter sur un tronçon de 7 à 8 km. Des difficultés qui se sont formées après la frontière, 1 à 2 km après avoir passé la frontière entre l'Espagne et la France. Et dans l'autre sens également, un trafic qui se charge pour arriver en Espagne. Dans ce secteur-là, ce sera après le péage du Pertus et vous allez patienter à peu près 10 minutes pour passer l'ensemble des ralentissements. Et notez également que sur le réseau secondaire en parallèle, c'est tout autant chargé. Voilà pour la portion entre Perpignan et Gérone sur l'autoroute A9. Quelques difficultés qui persistent également du côté du département de l'Hérault entre Montpellier et Béziers sur la 9 direction Toulouse et Barcelone. Des conséquences d'un véhicule en panne sur la voie du milieu au kilomètre 140 à l'arrière. Un bouchon s'est formé sur 4 km et vous allez compter environ 10 minutes pour passer la difficulté qui s'est formée peu après la sortie 33 desservant la commune de 7. Autour de Montpellier, trafic calme et fluide dans la plupart des cas sur l'autoroute A709. En revanche, il y a un segment où l'autoroute est ralentie en direction de Nîmes à l'approche de Montpellier Est, sortie Fréjorgues numéro 29. Il y a un ralentissement de plus de 3 km à traverser et pour ce faire, vous allez compter environ 5 minutes pour quitter l'autoroute au niveau de l'échangeur 29 Montpellier Est Fréjorgues. Sinon, autour de Nîmes, pour l'instant, trafic calme et fluide en Camargue également sur l'autoroute A54 et la RN 113 au-delà du réseau Vinci Autoroute, pas de difficulté à vous transmettre. Et sur l'autoroute A9, quand vous allez récupérer l'A7 direction Lyon, la vallée du Rhône, eh bien ça se passera plutôt bien et plutôt calmement dans le sens Marseille vers Lyon. Pratiquement pas de difficulté de circulation, comme vous le dira Loïc Alsac, votre copilote du côté de l'autoroute A7.
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De la soul, Ring, Ring, Ring, à l'instant sur le 107.7 Radio Vinci Autoroute. Très bon trajet à nos côtés, malgré les difficultés que vous encourez en Languedoc-Roussillon, entre Perpignan et la frontière espagnole sur l'autoroute A9, principalement d'ailleurs en remontant d'Espagne vers la France. Et puis, dans l'autre sens, c'est plutôt dans les roues que les difficultés se sont formées des conséquences d'un véhicule en panne sur la voie du milieu de l'autoroute A9 au kilomètre 140 entre la ville de Sète et celle d'Agde. On en reparle évidemment dans quelques instants. Yael et Gabriela Richardson vous accompagne avec 100 Miles. Ce sera juste après DJ, le tout nouveau single du Marseillais Soprano.

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2: Il est 15h15 et comme prévu, retour à vos conditions de circulation dans le sud du pays, en région Languedoc-Roussillon, où pour l'instant, les difficultés se concentrent entre Gérone et Perpignan sur le tout début de la 9 française. Vous passez la frontière, et bien juste après, les difficultés commenceront à se faire ressentir, et ce, sur un peu plus de 7 km avant de passer le péage du Pertus. Vous le savez, peut-être ou pas. En tout cas, à la demande des autorités que des contrôles soient en cours ou non, certaines des voies du péage du Pertus sont fermées. Et de fait, le trafic s'écoule moins bien quand il y a des voies du péage de fermées que quand elles sont toutes ouvertes. C'est pour cela que le trafic est bien ralenti sur quasiment 7 km dans ce secteur entre le Pertus et le Boulou. Bon courage à vous si vous m'écoutez d'ailleurs sous ces fortes températures, parce que mine de rien, même si les Pyrénées orientales, l'Aude et l'Hérault sont en vigilance verte pour la canicule, c'est pas pour autant qu'il ne fait pas chaud, bien au contraire, température qui dépasse là aussi aisément les 30 degrés. Donc n'hésitez pas à prévoir de l'eau en quantité suffisante dans vos véhicules, car sur l'autoroute on peut se retrouver à n'importe quel instant à l'arrêt, une coupure, un incendie, des pompiers qui ont besoin d'intervenir, et de fait vous pouvez des fois être à l'arrêt l'espace d'une durée indéterminée. Donc dans ces cas de figure, il vaut mieux avoir de l'eau en quantité suffisante plutôt que de prendre le risque de manquer d'eau si nécessaire. Et autant que possible, éviter de prendre la route aux heures les plus chaudes, notamment entre midi et 16h, alors que les températures dépassent aisément les 30 à 35 degrés sur une grande partie du pays actuellement. Du côté des autres difficultés, on a évoqué les bouchons sur la 9 entre l'Espagne et la France au péage du Pertus. Sachez qu'ailleurs, pour l'instant, les difficultés qui s'étaient formées sur l'Hérault entre la ville de Sète et Agde, entre les sorties 33 et 34 de fait sur la 9, direction Toulouse-Barcelone, ont tendance progressivement à se résorber. Vous allez compter encore environ 15 minutes pour passer 3-4 km de retenue. Il y avait un véhicule en panne sur la voie du milieu. Les dépanneurs ont terminé leur intervention au niveau du kilomètre 140, et désormais vous retrouvez les trois voies de circulation pour passer ce secteur. Partout ailleurs donc, ça se passe plutôt bien, plutôt calmement, pas d'autres difficultés de circulation à vous transmettre. Et dans quelques instants, retrouvez la première partie de votre guide de vacances dans le quart sud-est, avec au programme le festival Les Suds à Arles, en partenariat avec Radio Vinci Autoroute, le festival de Carcassonne et une soirée sous les étoiles près de Clermont-Ferrand. Vous saurez tout juste après Rihanna de Joe et Douette Filet.

0: Joyeux doigt de filet avec Rihanna à l'instant sur Radio Vinci Autoroute. Un peu de patience hein, si vous m'écoutez. En Languedoc-Roussillon dans deux secteurs. Le premier, c'est au péage du Pertus. Vous êtes nombreux à arriver d'Espagne vers la France. 7,5 km de retenue avant de passer le péage du Boulou. Et puis dans un autre secteur, entre Montpellier et Béziers sur la 9 direction Toulouse-Barcelone. Ça reste encore bien chargé malgré un véhicule dépanné hors des voies de circulation au kilomètre 140. À l'arrière, il persiste encore 5 km de retenue après l'échangeur 33 desservant à la commune de Sète. Allez, voici la première partie de votre guide de vacances. C'est maintenant, Quentin Lachaise, les musiques du monde ont rendez-vous à Arles pour une nouvelle édition du festival Les Suds.
1: Une nouvelle édition des Suds à Arles vous attend avec un riche programme pour profiter de ce début d'été. La venue de Gaël Faye en fin de semaine marque cette édition 2026. Stéphane Krasniewski, le directeur du festival, vous présente les grandes lignes de cette édition.
2: On reste sur les fondamentaux avec quand même un accent méditerranéen peut-être plus prononcé que d'autres éditions. On a déjà le plaisir d'accueillir des artistes qui nous viennent d'une douzaine de pays de Méditerranée. Hein. On va avoir l'Italie de représenter avec la Niña, on va avoir du flamenco, bien sûr. On aura une création spécifique autour de Vénus avec le musée départemental Arlantique et Clémence Gabrielidis. On va avoir une création pour l'Iran avec Shadi Fati. Nous aurons également une création avec Camélia Jordana autour des Médahats d'Algérie, etc. Donc on va comme ça tout au long de la semaine pouvoir voyager dans ce pourtour méditerranéen.
1: Les Suds à Arles vous attendent tout au long de cette semaine en partenariat avec Radio Vinci Autoroute. Ne manquez pas aussi les à côté avec les petits déjeuners méditerranéens, les siestes musicales. Arles est accessible via la 54, puis la Nationale 113. Autre festival, autre région, à Carcassonne, le plus grand festival d'Occitanie se poursuit. Les gradins du théâtre Jean Deschamps vous attendent pour applaudir de nombreux artistes internationaux comme francophones. Alors si le concert de Christophe Maé ce week-end affiche déjà complet, si vous aimez les découvertes, prenez vos places le lundi 20 juillet pour Airborne, un groupe de hard rock australien. Si vous êtes fan d'AC/DC, ça ne peut que vous plaire. Enfin, juste à côté de Clermont-Ferrand, décollé à la fin de cette semaine pour les étoiles depuis Chamalières avec le festival d'astronomie Astrovergne. Au programme ce week-end, des conférences chaque soir avec des grands noms du milieu, des quiz pour parfaire sa culture de l'espace ou encore des séances d'observation du ciel depuis le stade Chatrousse.
0: Merci beaucoup Quentin. Dans les tout prochains kilomètres, la seconde partie de votre guide de vacances va arriver. Ce sera après le point trafic de 15h30 et Quentin nous emmènera en Espagne à la découverte des nouveautés de Port Aventura. La musique de Depeche Mode et de Trinix vous accompagne dans les toutes prochaines minutes et dans la foulée, retour au trafic à 15h30 sur Radio Vinci Autoroute.

0: Madame de Trinix, à l'instant sur Radio Vinci Autoroute, vous ne bougez pas dans quelques secondes. Retour à vos conditions de circulation.
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0: Il est bientôt 15h30 et on refait ensemble un point complet et détaillé sur vos conditions de circulation. Oui, la canicule, elle est bien présente en France, avec la plupart des départements du territoire placés en vigilance rouge ou orange. Hein. Alors nous, en Languedoc-Roussillon, on est épargnés pour l'instant avec des départements en vert ou en jaune. Hein. Le Gard est en jaune, par exemple, mais non loin de là, il y a des départements orange, la Haute-Garonne, le Vaucluse, la Drôme, l'Ardèche. La canicule n'est jamais bien loin. Hein. Il fait déjà encore chaud, 35 degrés à Nîmes, 36 à Avignon. Actuellement, pensez à bien vous hydrater bien régulièrement. Des difficultés de circulation qui persistent encore, hein, parfois, notamment sur l'Hérault, entre la région de Montpellier et celle de Béziers. Les difficultés s'estompent progressivement, mais vous allez encore avoir un tronçon de 4 km à peu près dans les difficultés sur la 9 direction Toulouse-Barcelone après l'échangeur 33 desservant la commune de Sète. Trafic dense dans ce secteur-là et vous allez compter environ 10 minutes pour passer cette difficulté. Plus au sud et dans l'autre sens, sur vous arrivez d'Espagne pour remonter en France en direction de Montpellier, Perpignan ou encore Toulouse. Peu après la frontière espagnole, le trafic est dense hein, sur un peu plus de 7 km avant de passer le péage du Pertus. De la patience pour passer donc la barrière de péage car des voies de cette plateforme sont fermées à la demande des autorités. Et puis donc ailleurs, pour l'instant, tout se passe relativement bien. Par exemple, si vous êtes sur la 9 et que vous comptez bifurquer sur l'A61 pour arriver vers Toulouse ou vers Carcassonne, il n'y aura pas de difficulté. Et si à Nîmes, vous allez joindre l'A54 pour aller en Camargue ou alors au sud de la Provence, trafic également fluide, hein, sans aucune difficulté. Et puis enfin, si vous êtes autour de Nîmes sur la 9, en remontant progressivement en direction Lyon, quand vous allez rejoindre à Orange l'A7 pour remonter vers Valence et vers Lyon, là aussi, hein, pas de difficulté en vue.
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0: Et dans un instant, la seconde partie de votre guide de vacances nous emmènera, une fois n'est pas coutume, en Espagne, direction Port Aventura, près de Barcelone. Retour ensuite en France pour découvrir une nouvelle saison de l'Odyssée sonore au Théâtre Antique d'Orange. Et enfin, étape à la Cité du Design de Saint-Étienne pour participer à des ateliers. Rendez-vous juste après Indies World de Moby.

0: In This World de Moby à l'instant sur Radio Vinci Autoroute. Très bon trajet à nos côtés. Dans les tout prochains kilomètres, retour de vos conditions de circulation. Et en ce qui concerne juste avant vos conditions de circulation, elles s'améliorent dans l'Hérault entre 7 et Béziers sur l'autoroute A9 direction Toulouse-Barcelone. Avec encore un petit peu de patience, certes, dans ce secteur-là où il y a encore 2-3 kilomètres de ralentissement. Mais plus le temps passe et moins les bouchons sont importants à traverser. Et comme prévu, voici la seconde partie de votre guide de vacances. Et on commence de l'autre côté des Pyrénées. Quant à la chaise, vous nous emmenez à quelques kilomètres de Barcelone.
1: Si vous êtes sur la route de l'Espagne, pourquoi ne pas faire une escale une fois là-bas à Port Aventura? Ce parc d'attractions vous attend avec différentes thématiques pour passer toute une journée en famille. D'autant plus qu'il y a de belles nouveautés qui vous attendent cette année. Noémie Serrano de l'équipe de Port Aventura.
2: Nous avons deux grandes nouveautés qui arrivent cet été. La première est Macamano Jungle à Port Aventura Park. C'est une expérience d'aventure qui sera située dans la zone de Polynésie où nous aurons des passerelles suspendues, des toboggans, un parcours d'exploration pour profiter en famille. Et de l'autre côté, au parc aquatique qui inclut de nouvelles attractions, une piscine d'aventure avec des obstacles qui est aussi pensée pour toute la famille et une tour avec 5 toboggans et plus d'espace en fait sur une ambientation très thématique portée sur les Caraïbes.
1: Port Aventura vous attend tout cet été au sud de Barcelone. Vous y accédez par la 9, puis dans son prolongement, la P7, sortie 257. Partons pour l'un des monuments de l'Antiquité les plus célèbres de France, le Théâtre d'Orange. Participez à une nouvelle édition du spectacle immersif L'Odyssée sonore, au milieu des gradins, sur scène et face à l'immense mur de cet amphithéâtre, équipé d'un casque audio. Vous déambulerez et suivrez la légende de Terra, devant convaincre les dieux de rétablir l'harmonie entre eux et les hommes. C'est ce dimanche et en début de semaine prochaine. Et puis dans la Loire, la cité du design vous attend à Saint-Étienne dans l'ancienne manufacture d'armes. Ce week-end, vous pourrez profiter comme chaque mois d'une visite complète des lieux et connaître aussi l'avenir qui lui est promis. Vous verrez aussi l'exposition du moment consacrée aux vases. Et puis la cité du design propose aussi un espace dédié pour les enfants avec des ateliers pour faire de ses mains ses propres créations. Passez de très très belles vacances.
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Anita, c'était Kimber Rose à l'instant sur le 107.7 Radio Vinci Autoroute. Des difficultés qui persistent encore un petit peu là, au poste frontière entre l'Espagne et la France, direction la France et Perpignan notamment. En arrivant progressivement au péage du Pertus, le trafic se densifie progressivement sur à peu près 7 km. Des difficultés qui vont commencer à se former vers le kilomètre 279. On en reparle évidemment dans les tout prochains kilomètres. Le prochain point trafic arrive dans moins de 5 minutes après les figures imposées de Julien Doré.

0: Les figures imposées de Julien Doré sur Radio Vinci Autoroute, vous ne bougez pas dans quelques instants. Retour en détail à vos conditions de circulation.
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0: Il est 15h45, c'est l'heure de refaire un point complet et détaillé sur vos conditions de circulation le long des autoroutes de Languedoc-Roussillon. Quelques difficultés, mais vraiment ça se passe plutôt bien dans la plupart des régions. Hein. Quelques difficultés encore à traverser, essentiellement dans les Pyrénées orientales, hein, entre Gérone et Perpignan, au niveau du passage en fait à la frontière entre l'Espagne et la France. Si vous revenez en France, il y aura des difficultés pour passer le péage du Pertus, difficultés qui s'étendent sur un peu plus de 6 km. À présent, un peu de patience. Donc, je vous rappelle que, à la demande des autorités, pour permettre d'éventuels contrôles, que ces contrôles soient en cours actuellement ou non, des voies du péage du Pertus sont fermées à la circulation et d'où l'écoulement plus long du trafic à ce niveau-là. Sinon, ailleurs, hein, vraiment quelques petites perturbations qui persistent encore dans le département de l'Hérault sur l'autoroute A9 entre Montpellier et Béziers et des conséquences de véhicules en panne sur la chaussée tout à l'heure. Hein, événement terminé. Le trafic reprend progressivement des couleurs. Hein, ça peut rester un tout petit peu ralenti par contre hein, sur la région au-delà de la ville de Sète, sortie 33, sortie après laquelle il peut y avoir quelques tout petits ralentissements possibles, mais ça ne durera pas bien longtemps, rassurez-vous, hein, quand vous passerez la sortie Agde numéro 34, là vous serez sûr et certain d'avoir passé l'ensemble des ralentissements. Autour de Nîmes, de la Camargue, de la Provence et de la vallée du Rhône, pour l'instant, aucune difficulté, à l'instar de l'autoroute entre Narbonne et Toulouse, la 61, où pour l'instant tous les voyants sont au vert également. Et voici Lutricia McNeil avec End That Just The Way sur Radio Vinci Autoroute, suivi de Coldplay avec Sky Full of Stars ou encore Emma avec Pitié.

Poitiers, c'était Emma à l'instant sur Radio Vinci Autoroute. Excellent trajet à nos côtés. Quelques perturbations qui persistent encore, hein, notamment entre la frontière espagnole et Perpignan sur l'autoroute A9 pour passer le péage du Pertus. Trafic dense, hein, sur à peu près 6-7 km. On fait un point complet et détaillé dans les tout prochains kilomètres. Restez branchés, ce sera après les infos de 16h. Et pour aller jusque-là, Broken Back ou encore Coldplay, comme promis, voici A Sky Full of Stars sur Radio Vinci Autoroute.

0: Broken Back, We Go à l'instant sur Radio Vinci Autoroute. Dans 20 secondes, les infos à 16h, suivi de la météo et du retour au trafic en détail dans le sud de la France, en région Languedoc-Roussillon. Pour l'instant, des difficultés de circulation persistent pour passer le péage du Pertus entre Gérone et Perpignan, du côté français, et direction Montpellier ou encore Perpignan. On en reparle dans quelques instants. Restez branchés. Vous écoutez Radio Vinci Autoroute et vous avez bien raison, il est tout pile 16h.
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2: Bonjour, le feu continue de progresser dans la forêt de Fontainebleau, déjà ravagée sur 1000 hectares. Un dispositif de secours inédit pour la région parisienne est en place. 800 pompiers sont mobilisés au total. Le préfet de Seine-et-Marne vient d'annoncer qu'un nouveau départ de feu a été constaté vers 15h. Deux canadaires supplémentaires sont attendus. Tout un centre équestre est actuellement évacué en urgence. Ce matin, le ministre de l'Intérieur en déplacement sur les lieux a révélé qu'il pourrait s'agir d'un incendie volontaire. Une enquête a été ouverte. Autre conséquence de cet incendie, de nombreux animaux comme des cervidés ou des sangliers fuient les flammes et la forêt pourrait se retrouver à plusieurs kilomètres du sinistre et traverser des routes où cela circule. Les autorités appellent à la prudence. Par ailleurs, alors que le trafic ferroviaire était revenu à la normale vers le sud-est ce matin, un nouvel incendie dans l'Yonne perturbe à nouveau fortement la liaison Paris-Lyon-Marseille avec des retards jusqu'à 3 heures. En Espagne, nous venons de l'apprendre, 6 premières victimes dans le sud du pays ont été identifiés, dont une française. Au Moyen-Orient, la situation reste très confuse. Dans le détroit d'Ormuz, Donald Trump a affirmé en début d'après-midi que l'armée américaine était en train d'en prendre le contrôle alors que les Iraniens avaient indiqué l'avoir fermé. Le président américain affirme aussi que les États-Unis seront payés pour surveiller le détroit. En France, Emmanuel Macron a prononcé ce matin son dernier discours aux armées à la veille de son dernier défilé du 14 juillet. Il réaffirme que la France et l'Europe sont prête à défendre la liberté et le droit. Le président français qui réunit aujourd'hui à Paris la coalition des volontaires pour soutenir l'Ukraine face à la Russie. Le Tour de France, et c'est la première journée de repos après une semaine marquée par des courses impactées par les incendies et surtout la canicule. D'ailleurs, plusieurs voix commencent à s'élever pour demander des départs un peu plus tôt dans la journée. Il est 16h, passé de 2 minutes à la fin de ce flash. Dans une heure pour l'actualité, Marine Gibert. Pour l'instant, place à vos conditions de circulation. Juste après, votre météo.
0: Merci beaucoup Sébastien. La Haute-Garonne reste en vigilance orange canicule. Quelques départements d'Occitanie sont même en rouge, comme la plupart des départements du centre-ouest du pays d'ailleurs. Demain, l'Aude et la Haute-Garonne resteront en alerte orange pour les feux de forêt, car le temps restera une nouvelle fois très ensoleillé et parfois très chaud, avec jusqu'à 32 degrés annoncés demain à Perpignan, 34 à Montpellier, 36 à Carcassonne, 37 à Nîmes et Avignon et 39 degrés proche de Toulouse.
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0: À 16h, bientôt 3 minutes, retour au trafic dans le sud de la France, le long des autoroutes de Languedoc-Roussillon, la 9, l'axe entre la vallée du Rhône et Barcelone, la 61 entre Toulouse et la Méditerranée, mais aussi la 54 autour de Nîmes et d'Arles et de Salon de Provence. Pour l'instant, quel que soit l'axe sur lequel vous m'écoutez, ça se passera bien calmement, sauf si vous rentrez d'Espagne en France, direction la France, direction Perpignan, Toulouse, Barcelone, Toulouse-Perpignan, Montpellier plutôt. Il y aura encore 3 à 4 kilomètres de ralentissement pour passer le péage du Pertus. Un peu de patience encore dans ce secteur-là où de nombreux camions circulent tout de même, mais les bouchons s'expliquent par la présence d'opérations de force de l'ordre. À la demande des autorités, certaines des voies du péage du Boulou sont fermées à la circulation et de fait, le trafic s'écoule moins bien dans ce secteur-là, mais une fois passé le péage, vous retrouverez des conditions largement plus clémentes jusqu'à destination.
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One Day in Your Life, Anastasia sur le 107.7 Radio Vinci Autoroute. Un accident gênant s'est produit entre Narbonne et Béziers sur l'autoroute A9 direction Lyon et Montpellier. Après l'échangeur numéro 37 Narbonne Est, il y aurait deux voitures sur la voie de gauche au kilomètre 173. Les patrouilleurs vont intervenir en se rendant sur place. Événement confirmé sur la voie de gauche et vous n'avez ainsi que les deux files de droite pour passer l'événement. Ça ralentit à l'arrière forcément. On en reparle dans quelques kilomètres après Tame Impala, Jenny ou encore Serge Gainsbourg pour vous accompagner jusqu'au prochain point de 16h15. 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

0: Serge Gainsbourg, si Sex and Sun à l'instant sur Radio 20 sur l'autoroute. Vous ne bougez pas, dans quelques secondes, retour de l'infotrafic.
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2: Il est 16h15, c'est l'heure de refaire ensemble un point complet détaillé sur vos conditions de circulation. Et plus le temps passe, et moins les difficultés sont importantes, notamment pour passer le péage du Pertus à la frontière entre l'Espagne et la France. 3,5 km de retenue maintenant pour passer le péage avant de retrouver des conditions plus clémentes. Direction Perpignan, puis ensuite Montpellier, Toulouse et Lyon. Et d'ailleurs, notez qu'entre Narbonne et Béziers sur l'autoroute A9, également direction Lyon, il y avait un accident impliquant deux voitures sur voie de gauche. Événement qui n'aura été que de courte durée puisque les l'événement est désormais terminé au kilomètre 173. Une fois passé Narbonne Est, sortie 37, des conditions donc tout à fait normales et clémentes vous attendent. Et c'est le cas parfaitement ailleurs aussi. Hein. Très calme, très fluide sur l'autoroute A61 de Narbonne jusqu'à Toulouse et vice-versa. Dans la Camargue, autour de Nîmes ainsi qu'en vallée du Rhône, pour l'instant, pas de difficultés si vous comptez remonter la vallée du Rhône aujourd'hui direction Lyon. Trafic parfaitement calme et fluide. Alok, Bruno Martini et Ziba vous accompagnent dans quelques instants avec Hear Me Now. Ce sera juste après le nouveau single de Taïk. On écoute Girlfriend sur Radio Vinci Autoroute.

Hermina de Alok, Bruno Martini et Ziba à l'instant sur Radio Vinci Autoroute. Encore un peu de patience au péage du Pertus sur la 9 en direction Perpignan, puis Toulouse-Montpellier. Encore 3 à 4 km dans les ralentissements, mais d'ailleurs, sachez que ça se passe vraiment on ne peut mieux. Il n'y a pas une seule autre difficulté de circulation dans le Languedoc-Roussillon, ni aux portes de Toulouse ensuite, ni dans la région d'Avignon ou d'Orange sur l'autoroute A7 pour remonter direction Lyon. Tout se passera bien. Bruno Mars et D-Light vous accompagnent sur la route en musique avant le retour à vos conditions de circulation à suivre à 16h30 sur Radio Vinci Autoroute.

Delight avec Grooves in the Heart sur Radio Vinci Autoroute. Dans quelques secondes, retour à vos conditions de circulation. Delight avec Grooves in the Heart sur Radio Vinci Autoroute. Dans quelques secondes, retour à vos conditions de circulation.

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8: Il est 16h31, retour à vos conditions de circulation le long des autoroutes du sud de la France. Quelques petites difficultés qui persistent encore sur le péage du Pertus, le long de l'autoroute A9 en direction de Perpignan-Montpellier ou encore Toulouse. Vous allez patienter sur un tronçon de 3 à 4 kilomètres, pas plus. Pour l'instant, ça se résorbe progressivement. Et puis ailleurs, pour le moment, ce sera le même son de cloche que vous circuliez proche de Toulouse, de Carcassonne, Narbonne, Montpellier, Nîmes, la Camargue ou encore la vallée du Rhône. Pour l'instant, pas une seule autre difficulté en cours.
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8: Et si une voiture pouvait vous ramener en 1955? Dans un instant, retour vers le futur avec Marty McFly et Doc Brown dans votre rendez-vous estival des voitures mythiques sur Radio Vinci Autoroute. Ce sera juste à suivre après Loïc Noté, Heartbreaker.

0: C'était Loïc Noté avec Heartbreaker à l'instant sur Radio Vinci Autoroute. Pas d'évolution par rapport à tout à l'heure, toujours 3 à 4 km de bouchons au péage du Pertus sur l'autoroute A9 en direction de Perpignan et de Montpellier. Vous remontez d'Espagne en France, c'est dans ce sens-là qu'il y aura des perturbations partout ailleurs. Pour l'instant, tout se passe vraiment un peu mieux. Et comme promis, embarquement immédiat pour un voyage spatio-temporel dans votre rendez-vous estival dédié aux voitures mythiques. Loïc Alsac nous fait monter à bord d'une voiture qui a électrisé le cinéma des années 80.
1: Quelle voiture a réussi l'exploit de devenir à la fois une icône de cinéma tout en étant un véritable flop commercial? Vous l'avez deviné, il s'agit de la DeLorean DMC-12 de la saga Retour vers le futur.
2: Nom de Zeus !
1: Ce coupé est équipé d'un V6 de 130 chevaux. Il est né de l'imagination de John Zachary DeLorean. En 2 ans de commercialisation, au début des années 80, le bolide n'est produit qu'à 9000 exemplaires. Jugé peu fiable et trop cher à fabriquer, mais doté d'un sacré style, avec ses deux portes papillons, ses formes anguleuses et sa carrosserie en acier inoxydable.
3: Tu vas assister à ma toute nouvelle expérience, la plus importante de ma vie, le couronnement de toute ma carrière.
4: Oh bah, on dirait une DeLorean, non ? Qu'est-ce que vous lui avez fait ?
3: Toutes les questions recevront une réponse. Et on commence.
1: Une véritable gueule de cinéma, en somme, parfaite pour le réalisateur Robert Zemeckis et le producteur Bob Gale, qui s'en empare pour en faire la machine à voyager dans le temps de la saga. Pendant les 3 films, cet ovni mécanique connaîtra de nombreuses modifications au gré des aventures de Doc Brown et Marty McFly.
5: Hey Doc, reculez, la route est trop courte pour atteindre 88 miles à l'heure.
6: La route ? Là où l'on va, on n'a pas besoin de route.
1: À la fin du 3e opus, la DeLorean sera détruite par un train, mais pas de quoi faire oublier cette voiture mythique du cinéma hollywoodien des années 80.
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Mylène Farmer avec XXL à l'instant sur Radio Vinci Autoroute. Peu d'événements, hein, tout simplement. Un seul secteur avec des ralentissements. Nous sommes au sud de Perpignan sur l'autoroute A9. Vous passez la frontière catalane d'Espagne en France. Une fois en France, trafic qui sera calme sur les premiers kilomètres de l'A9. Puis ensuite, dense avant d'arriver au péage du Pertus. Une densité sur à peu près 3 km à présent, hein, de circulation. Une fois passé le péage du Pertus, ça se passera de mieux en mieux pour arriver à destination. On en reparle après Jungle. Voici Carry On sur Radio Vinci Autoroute.

0: Carrion, Jungle de Carrion de Jungle plutôt sur Radio Vinci Autoroute. Dans quelques secondes, retour à vos conditions de circulation.
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0: Il est 16h46, c'est l'heure de refaire un point complet et détaillé sur vos conditions de circulation dans le sud du pays pour l'instant. Peu de difficultés de circulation, juste un bouchon à traverser au sud de Perpignan sur l'autoroute A9 et encore un trafic qui s'écoule de mieux en mieux à l'approche du péage du Pertus. Ça peut rester dense sur 2-3 km à l'approche du péage en direction de Montpellier et de Perpignan. Hein, vous remontez d'Espagne en France, ce sera dans ce sens-là que le trafic sera dense. Mais sinon, partout ailleurs, pour l'instant, même son cloche, il n'y a pas l'ombre d'un seul événement en cours. M. Pokora arrive en musique avec quand même tout de suite celui de Fantasy des Earth, Wind & Fire sur le 107.7.

Food and Fire avec Fantasy à l'instant sur le 107.7. Excellent trajet à nos côtés. Dans quelques secondes, retour de la musique avec la Camisa Negra de Elliott, suivi de Sia de Greatest avant les infos à 17h. Pour l'instant, niveau trafic, ça reste très calme et très fluide. Hein. Vraiment peu de difficultés. Encore un tout petit peu de monde au péage du Pertus, l'espace de 2-3 km au niveau de la barrière de péage du Pertus, direction Perpignan, Montpellier ou Toulouse. Voici comme promis la Camisa Negra d'Elliott sur Radio 20 Autoroute.

0: The Greatest de Sia sur Radio Vinci Autoroute. Très bon trajet à nos côtés dans quelques secondes. Les infos de 17h suivies de la météo et du retour au trafic à suivre dans le quart sud, enfin dans le sud de la France, hein, en région Languedoc-Roussillon notamment. 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
2: Bonjour à toutes et à tous. L'incendie qui ravage la forêt de Fontainebleau n'est pas fixé et les pompiers font face à un nouveau départ de feu. A fait savoir cet après-midi le préfet de Seine-et-Marne. 2 canadaires supplémentaires vont venir renforcer ceux déjà mobilisés depuis hier, a-t-il aussi précisé, pour combattre cet incendie qui est selon lui d'une nature et d'une ampleur complètement exceptionnelles. Les flammes ont déjà parcouru plus de 1000 hectares. En Espagne, les flammes ont été meurtrières et les victimes commencent à être identifiées. 2 Britanniques, une Française, une Américaine. Un Belge et un Espagnol font partie des premières victimes identifiées parmi les 13 personnes tuées dans l'incendie en Andalousie, dans le sud du pays. Une Britannique de 93 ans est également morte à l'hôpital hier des suites de ses blessures. Une minute de silence sera observée demain avant la demi-finale du mondial de foot entre la France et l'Espagne. En hommage aux victimes de l'attentat de Nice du 14 juillet 2016, c'est ce qu'annonce Emmanuel Macron. Merci au président de la FIFA d'avoir répondu à la demande de la France et de tous les Français mobilisés. Nous n'oublierons jamais, a écrit le chef de l'État sur la plateforme X. Emmanuel Macron qui a prononcé ce matin son dernier discours aux armées à la veille de son dernier défilé du 14 juillet. Il a redit que la France et l'Europe se tenaient prêtes à défendre la liberté et le droit alors qu'il réunit aujourd'hui à Paris la coalition des volontaires pour soutenir l'Ukraine face à la Russie. Au Moyen-Orient, la situation reste confuse dans le détroit d'Ormuz. Donald Trump a affirmé en début d'après-midi que l'armée américaine était en train de prendre le contrôle du détroit alors que les Iraniens ont indiqué hier l'avoir fermé. Le président américain qui affirme aussi que les États-Unis seront payés pour surveiller ce détroit. Le Tour de France, c'était aujourd'hui la première journée de repos pour les coureurs après une semaine marquée par les incendies et la canicule. Plusieurs voix d'ailleurs commencent à s'élever pour demander des départs un peu plus tôt dans la journée. Demain, le peloton fera en tout cas une halte en Auvergne pour cette 10e étape de la Grande Boucle. Les coureurs relieront Aurillac à la station du Lioran, étape 100% cantalienne, longue de 167 km. Il est 17h passé de 2 minutes. C'est la fin de ce flash. Excellente fin d'après-midi à l'écoute du 107.7. Dans un instant, le trafic après votre météo.
0: Merci beaucoup Marine. La Haute-Garonne reste en alerte orange canicule. Le Gard demain passera également en alerte orange canicule. Quelques départements d'Occitanie sont quant à eux en vigilance rouge. Et demain, l'Aude et la Haute-Garonne resteront quant à elles en alerte orange pour les feux de forêt. Car le temps restera une nouvelle fois très ensoleillé, très sec et chaud. Avec jusqu'à 32 degrés à Perpignan, 34 à Montpellier, 36 pour Carcassonne, 37 à Nîmes et Avignon. Et 39 degrés autour de Toulouse.
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0: 17h03, retour à vos conditions de circulation et sachez que ça se passe très calmement partout à présent, même au péage du Pertus. Il y a eu des difficultés pour remonter en France et arriver jusqu'à Perpignan. Sachez que pour l'instant, tout est résorbé. Alors forcément, ça peut ralentir un tout petit peu aux portes du péage du boulot, mais sachez qu'une fois passé ce péage-là, vous avez des conditions très calmes, très fluides pour continuer votre route en région Languedoc-Roussillon et puis aussi, d'ailleurs, dans sa continuité, en région Midi-Pyrénées, proche de Toulouse, trafic calme et fluide malgré un accident qui s'est produit après Montgiscard, sortie 19.1 sur bande d'arrêt d'urgence, donc peu d'impact pour le trafic. Et puis, pas d'autres événements non plus sur la vallée du Rhône, l'autoroute A7, de Orange jusqu'à Lyon. Pour l'instant, les temps de parcours sont tout à fait classiques et normaux.
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0: Les Staccato avec Here We Go à l'instant sur Radio 20 sur autoroute. Très bon trajet à nos côtés. Pas de difficulté pour passer actuellement les autoroutes en région Languedoc-Roussillon. Page blanche hein, devant mes yeux, sur mon écran. Il n'y a pas un seul événement en cours et c'est tant mieux. On poursuit la route en musique avec Marie-Sara. Voici Can Feel It, suivi des Baby Bruins. Lala Love You avant le prochain point trafic à 17h15 sur Radio 20 sur autoroute.
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0: Les bébés brunes avec La La Love You à l'instant sur Radio Vins Autoroute. Est-ce que les conditions de circulation restent toujours aussi calmes qu'elles l'étaient lors du dernier point trafic? Réponse dans quelques secondes. Restez branchés.
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0: Il est 17h15 et oui, vos conditions de circulation sont toujours aussi calmes et fluides qu'elles l'étaient lors du dernier point trafic. Pas d'événements, hein, simplement juste des conditions clémentes pour circuler, parfois trop clémentes hein, avec cette canicule qui touche demain le Gard qui passe en vigilance orange canicule. La Haute-Garonne également fait partie des départements placés en alerte orange pour la canicule. Et puis les risques de feux de forêt sont également importants hein, surtout le pourtour méditerranéen des Pyrénées orientales jusqu'au Var. Comment éviter les départs de feux de végétation en adoptant un comportement responsable? Ça passe par quoi? Eh bien, Luc Langeron, chargé des opérations de prévention des incendies à l'Entente pour la forêt méditerranéenne, nous explique tout.
7: D'abord, respecter le code forestier puisqu'il est très bien écrit. Il y a des arrêtés préfectoraux dans chacun des départements qui vont vous dire ce que vous faites et ce que vous pouvez pas faire. Et évidemment, en été, le risque est là, donc on ne brûle pas, on ne jette pas ses cigarettes depuis la voiture, on ne fume pas en forêt, c'est interdit. Et avec les barbecues, on est très prudent parce qu'évidemment, ce sont des étincelles qui peuvent se retrouver dans un espace combustible et inflammable d'abord.
0: C'était Luc Langeron, chargé des opérations de prévention des incendies à l'Entente pour la forêt méditerranéenne. Et pour en savoir plus sur les restrictions de l'usage du feu, rendez-vous sur le site de la préfecture de votre département. Les Rolling Stones et Mentissa vous accompagnent sur la route en musique avant le retour au trafic à 17h30 sur le 107.7.

Les Rolling Stones, Fool to Cry à l'instant sur le 107.7 Radio Vinci Autoroute. Pas d'événement gênant actuellement, tout se passe relativement bien, relativement calmement. Vraiment, il n'y a pas l'ombre, pas une seule ombre au tableau, si ce n'est un véhicule en panne sur la 9 direction Barcelone après le péage du Boulou au kilomètre 275. Un camion est en panne, le dépannage se poursuit sur la voie de droite. Voici Alive, The Empire of the Sun avant le retour au trafic à 17h30 sur Radio Vinci Autoroute.

0: Les Empire of the Sun avec Live à l'instant sur Radio Vinci Autoroute. Dans quelques secondes, retour en détail à vos conditions de circulation.
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0: 17h30, retour au trafic en détail sur Radio Vinci Autoroute, le long des autoroutes de Provence-Alpes-Côte d'Azur, où pour l'instant, ça se passe relativement bien, relativement calmement.

0: ailleurs, donc pas d'autres difficultés. Pour aller jusqu'à Toulouse via l'autoroute A61, ce sera dans le calme. Sur la 54 de Nîmes jusqu'à Salon-de-Provence, ce sera fluide. Et en Vallée-du-Rhône, sur la 7, il y a des bouchons, mais dans l'autre sens, qui ne vous concerne pas du coup. Hein. Pour vous qui remontez l'autoroute direction Lyon, ce sera tout à fait calme et fluide.
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0: Et tout de suite, c'est absolument BO sur Radio Vinci Autoroute, votre rendez-vous estival consacré aux bandes originales les plus mythiques du cinéma, celles qu'on aimerait écouter encore et toujours. Dans quelques instants, un titre signé M et Vanessa Paradis qui incarne les personnages principaux du film d'animation Un monstre à Paris, sorti en 2011.
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0: Et pour nous rafraîchir la mémoire, voici le récit d'Aurélie Mignonne.
2: Oh mon Dieu, c'est le laboratoire du professeur!
3: C'est le monstre qu'on a créé.
4: Je vais pulvériser ce monstre.
5: La tour Eiffel a les pieds dans l'eau. Le décor, c'est un Paris inondé en 1910. Le pitch, c'est la traque d'un monstre mené dans toute la capitale. Qui se retrouve grandi et doté d'une voix d'or, suite donc à un cafouillage en ce labo. On suit ce musicien hors pair, à l'image d'un certain Mathieu Chédid. M est donc Franqueur, et Vanessa Paradis Lucille, cette chanteuse de cabaret. Et c'est ici, sous les feux des projecteurs de ce cabaret, l'oiseau rare, que Franqueur trouve refuge et donne de la voix aux côtés de cette chanteuse au caractère bien trempé.
6: Et voilà, la police ne risque pas de te reconnaître comme ça. Quoi qu'il arrive, surtout pas un bruit, d'accord ? Ça s'appelle une guitare.
5: Ce qui fait la réussite de ce film, au-delà des magnifiques images de synthèse et de l'histoire inspirée du fantôme de l'opéra, c'est bien sûr la musique. En reprenant la vieille recette Disney, les producteurs d'Un monstre à Paris ont réussi à rendre le film inoubliable et dans le même temps à fabriquer un véritable hit avec la scène. Vanessa Paradis confiait alors rêver d'une comédie musicale, d'un projet spécial, souhait exaucé entre deux tournées et des apparitions au cinéma. Les deux chanteurs signent donc la scène, titre phare qui rythme la bande-annonce, un morceau swing, entraînant, fantaisiste, un morceau que vous avez forcément entendu même sans voir le film qui lui est sorti en 2011 et on l'écoute dans Absolument BO.

Vanessa Paradis et M chantent la scène extrait de la bande originale du film d'animation Un monstre à Paris et retrouvez d'autres BO mythiques sur notre site, notre application gratuite pour smartphone. On poursuit la route en musique avec dans quelques instants Gaëtan Roussel, on écoutera Tout s'en va. Il y aura ensuite bien sûr l'infotrafic, mais tout d'abord aussi Angèle avec Tu me regardes.

0: jusqu'à Lyon, Radio Vinci Autoroute.
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0: Gaëtan Roussel, tout s'en va sur le 107.7. Dans quelques secondes, retour à vos conditions de circulation dans le sud de la France. Rendez-vous à 17h44, très précisément.
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0: 17h et bientôt 45 minutes, c'est l'heure de refaire un point complet et détaillé sur vos conditions de circulation. Pour le moment, ça se passe plutôt bien, plutôt calmement, malgré quelques événements tout de même en cours, des véhicules en difficulté. À commencer par un accident à Narbonne, l'échangeur numéro 38, Narbonne Sud, sur lequel vous allez peut-être sortir de l'autoroute, d'ailleurs, dans la bretelle d'entrée, d'ailleurs, la bretelle d'accès, 38, c'est Narbonne Sud, sur l'autoroute A9, direction Barcelone. Un accident s'est produit, alors il y aurait peut-être de la gêne sur la bretelle d'accès à l'autoroute, mais aucune si vous quittez l'autoroute. À ce niveau-là. Du côté de Castelnaudary sur l'autoroute A61, notez également un nouvel événement, direction Montpellier, après l'échangeur 21 de Castelnaudary, un véhicule est en panne sur la voie de droite, intervention du patrouilleur au kilomètre 297. Vous n'avez que la seule voie de gauche pour passer l'événement, mais pour le moment, pas de bouchon en cours. Et puis du côté de l'autoroute A9, la 9 hein, aussi en direction de Barcelone, je vous rappelle un dépannage en cours pour un véhicule en difficulté sur la voie de droite, intervention d'un dépanneur sur la voie de droite au kilomètre 275 au-delà de la sortie 43 du Boulou. Les équipes de l'autoroute sont également sur place. Pas de bouchon non plus à l'arrière. Pas de bouchon nulle part. De toute façon d'ailleurs, hein, ça se passe très bien, très calmement. Aucune retenue, quel que soit l'axe sur lequel vous m'écoutez actuellement. Wax Taylor arrive en musique avec Kessera. Ce sera juste après Toi tu pars de ces phases sur le 107.7.

Wax Taylor en version live avec Kessera sur Radio Vinci Autoroute. Excellent trajet à nos côtés. Dans les tout prochains kilomètres, les infos de la rédaction. Ce sera à 18h avec Marine Gibert. D'ici là, bien sûr, un peu de musique avec notamment Gorillaz ou encore des Freak Power pour vous accompagner jusqu'aux infos. Et puis un petit rappel de vos conditions de circulation. Pour l'instant, quelques véhicules sont en difficulté. Accidentés, par exemple, dans la bretelle d'entrée Narbonne Sud numéro 38. Une moto et une voiture se sont accrochées visiblement dans la bretelle d'accès à la 9 direction Barcelone. Et puis aussi un véhicule en panne, d'ailleurs, direction Barcelone sur la 9, avec un semi-remorque en difficulté après le boulot, ou encore après Castelnaudary sur l'A61, direction la Méditerranée, avec là aussi un camion en panne. La musique vous accompagne, Gorillaz, Feel Good Inc, suivi de Turn On, Tune In, Cop Out, des Freak Power, pour nous emmener tranquillement jusqu'aux infos de 18h.

0: Les Freak Power avec Turn On, Tune In, Cop Out à l'instant sur le 107.7 Radio Vinci Autoroute. Ne bougez pas dans quelques instants. Retour à vos conditions de circulation. 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
2: Bonjour à toutes et à tous. L'incendie qui touche la forêt de Fontainebleau depuis hier se classe d'ores et déjà parmi les feux les plus importants, ayant touché la moitié nord de la France au XXIe siècle. Près de 1000 hectares ont brûlé dans cet emblématique poumon vert situé à une soixantaine de kilomètres au sud-est de la capitale. Incendie qui n'est pas encore fixé, a fait savoir tout à l'heure le préfet de la Seine-et-Marne. Deux canadairs supplémentaires vont venir renforcer ceux déjà mobilisés depuis hier pour combattre cet incendie qui est, selon le préfet, d'une nature et d'une ampleur complètement exceptionnelle. Hier, le ministre de l'Intérieur, Laurent Nunez, a déclaré que cet incendie pourrait être d'origine volontaire. D'autres feux sont en cours en France, notamment en Bretagne, dans les Côtes d'Armor, ou encore dans l'Yonne. Le ministre de l'Intérieur qui indique que 44 personnes ont déjà été interpellées cette année, suspectées d'avoir provoqué des départs de feu. Une minute de silence sera observée demain avant la demi-finale du mondial de foot entre la France et l'Espagne, en hommage aux victimes de l'attentat de Nice, le 14 juillet 2016. C'est ce qu'a fait savoir Emmanuel Macron. Merci au président de la FIFA d'avoir répondu à la demande de la France et de tous les Français mobilisés. Nous n'oublierons jamais, a écrit le chef de l'État sur le réseau social X. Emmanuel Macron qui a prononcé ce matin son dernier discours aux armées à la veille de son dernier défilé du 14 juillet. Il a redit que la France et l'Europe se tenaient prêtes à défendre la liberté et le droit, alors qu'il a réuni à Paris aujourd'hui la coalition des volontaires afin de soutenir l'Ukraine face à la Russie. Aux États-Unis, on apprend qu'une personne a été tuée après des tirs impliquant des agents de la police fédérale de l'immigration, l'ICE. Ça s'est produit à Biddeford, dans l'État américain du Maine, dans le nord-est du pays. Et puis le Tour de France, c'était aujourd'hui la première journée de repos pour les coureurs, après une semaine marquée par les incendies et la canicule. Demain, le peloton fera une halte en Auvergne pour cette 10e étape de la Grande Boucle. Les coureurs relieront Aurillac à la station du Lioran, étape 100% cantalienne, donc longue de 167 km. 18h02, c'est la fin de ce flash. Excellente soirée à l'écoute du 107.7. Dans un instant, le retour du trafic, ce sera juste après le point météo.
0: Merci beaucoup Marine. La météo avec encore des températures élevées. La Haute-Garonne reste en vigilance orange canicule. Le Gard passera demain également en alerte orange pour cette canicule. Quelques départements d'Occitanie sont eux en vigilance rouge. Et demain l'Aude et la Haute-Garonne resteront en vigilance orange pour les feux de forêt. Car le temps restera une nouvelle fois très ensoleillé, très sec et très chaud, avec jusqu'à 32 degrés à Perpignan, 34 à Montpellier, 36 pour Carcassonne, 37 à Nîmes et Avignon et 39 degrés proche de Toulouse.
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0: À 18h03, l'heure de refaire ensemble un point complet et détaillé sur vos conditions de circulation le long des autoroutes de Languedoc-Roussillon. Pour l'instant, quelques événements à traverser, mais vraiment aucun bouchon à l'horizon. Tout se passe bien, tout se passe calmement. L'événement le plus gênant se situe entre Toulouse et la Méditerranée, le long de l'autoroute A61, avec un véhicule en panne arrêté sur la voie de droite après l'échangeur 21 de Castelnaudary. Vous passez que sur la seule file la plus à gauche, mais à l'arrière, pour l'instant, pas de retenue à traverser. Les patrouilleurs sont présents sur place pour sécuriser le secteur. Et si finalement ça peut ralentir un petit peu, hein, je viens de l'apprendre à l'instant, un petit ralentissement s'est installé sur quelques centaines de mètres au-delà de l'échangeur numéro 21 de Castelnaudary. Mais vous n'allez pas compter bien longtemps pour passer la difficulté en question. Sur l'autoroute A9, deux événements sont également en cours en direction de Barcelone pour commencer dans l'entrée 38 de Narbonne Sud. Accident impliquant une moto et un véhicule léger est en cours. Les pompiers sont sur place. À noter que ça passe encore sur la bretelle bien sûr, hein, mais vous n'arrivez pas trop vite dans cette bretelle d'accès à la 9 Narbonne Sud numéro 38. Et puis dans l'autre sens, direction Lyon et Montpellier. Après Narbonne Est numéro 37, il y a un obstacle en métal sur les voies de Somme au kilomètre 182. Les patrouilleurs vont aller ramasser tout cela sur place.
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Indochine, Canary B à l'instant sur le 107.7, excellente route à toutes et à tous. Quelques difficultés ça et là, notamment un petit bouchon qui s'est formé à Castelnaudary sur l'autoroute A61, direction la Méditerranée et Montpellier. Des conséquences d'un véhicule en panne sur la voie de droite, l'arrière forcément ça ralentit car vous n'avez que la file de gauche pour passer. On en reparle évidemment dans quelques instants, restez branchés. Voici Talk to You de Hanover et 54 Ultra sur Radio Vinci Autoroute.

0: to You d'Hanover et 54 Ultra sur la radio Vincent Autoroute. Excellent trajet à nos côtés. Quelques difficultés de circulation ça et là sur lesquelles je reviens en détail à 18h15. Restez branchés.
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2: 18h15, l'heure de refaire ensemble un point complet détaillé sur vos conditions de circulation sur les autoroutes de Languedoc-Roussillon. Pour l'instant, ça se passe plutôt bien, plutôt calmement. Un accident est en cours sur l'autoroute A61 avec un camion en panne sur la voie de droite au kilomètre 297 direction Montpellier. À l'arrière, un petit kilomètre de bouchon car vous n'avez que la seule file de gauche pour passer l'événement. Rassurez-vous, vous compterez à peine quelques secondes pour passer l'événement actuellement. Sachez qu'ailleurs, pour le moment, pas d'autres grosses difficultés. Des obstacles sont signalés néanmoins sur la 9. Du côté de Narbonne, direction Lyon. Après l'échangeur 37 Narbonne-Est, il y a un obstacle en métal sur la voie de droite, événement au kilomètre 182. Les patrouilleurs sont sur place. Et puis, du côté de Nîmes, sur la 54, en direction du Salon de Provence, après la bifurcation depuis la 9, direction Lyon, vous avez bifurqué direction Marseille et Salon sur la 54 au kilomètre 3. Il y a quelques morceaux de pneus qui peuvent vous gêner. Et puis enfin, sur l'autoroute A7, si vous comptez récupérer l'autoroute du soleil, direction Lyon, il n'y aura pas de difficulté pour remonter jusqu'à Valence ni direction Lyon. Pour l'instant, tous les voyants sont au vert sur cette zone-là, couverte par Loïc, votre copilote qui vous accompagnera de Marseille jusqu'à Lyon sur la 7. Ça vous dit de partager quelques kilomètres avec un prix Goncourt? Restez branchés. Hervé Le Tellier nous rejoindra dans quelques instants, l'auteur de L'Anomalie et le parrain d'une opération originale qui invite à faire une pause lecture sur certaines aires d'autoroute. Et oui, rencontre à suivre juste après You de Ten Sharp.

0: N-Sharp avec You à l'instant sur le 107.7, excellent trajet à nos côtés. Dans quelques secondes, retour de l'infotrafic, ce sera à 18h30, donc dans quelques minutes plutôt bien sûr. Dans quelques secondes, on retrouve notre invité littéraire. Dans Sur la route avec, nous recevons le parrain d'une opération qui crée un pont entre la lecture et le voyage. Hervé Le Tellier, prix Goncourt 2020, est au micro 107.7 d'Yvan Mouton.
1: Bonjour Hervé Le Tellier.
2: Bonjour.
1: Vous êtes le parrain de la 8e édition de Lire c'est voyager, voyager c'est lire. Ça veut dire que vous avez sélectionné 14 livres, 12 pour adultes et 2 pour jeunes publics qui sont offerts aux vacanciers tout au long de cet été. Première question, qu'est-ce qui vous a poussé à accepter cette opération ?
2: Ça correspond à un projet qui est à la fois éducatif et en même temps un projet qui vise à distribuer des livres. Et donner des livres, ça veut dire qu'on va toucher des gens qui parfois ne rentrent jamais en librairie. Et c'est évidemment... une opportunité rare de faire rencontrer des auteurs à des lecteurs et à des non-lecteurs.
1: Alors l'idée de cette opération, c'est évidemment d'inciter nos auditeurs à s'arrêter pour choisir un livre et faire une pause. Et puis l'autre idée, c'est de favoriser l'ouverture d'esprit.
2: Absolument. D'ailleurs, la diversité des choix permet de prendre aussi bien un livre classique du XVIIIe siècle. J'ai choisi par exemple un livre comme Les Voyages de Gulliver, qui reste un classique formidable parce que c'est un livre qui parle d'aujourd'hui. Quand on le lit, on comprend que ça parle aussi de la bêtise, ça parle de l'aristocratie financière, ça parle de la bourgeoisie, ça parle de beaucoup de choses qui nous concernent directement, jusqu'à des livres beaucoup plus contemporains, comme par exemple un livre de Gary qui nous parle des années 60-70, ou un livre encore plus récent qui parle de Nirlit, qui est une petite bourgade au nord du Canada, dans la partie de ce qu'on appelle le Nunavut, donc le pays inuit.
1: Il y en a un aussi qui va intéresser nos auditeurs automobilistes, puisque ça évoque une sorte de tour de France en automobile par une écrivaine voyageuse qui s'appelle Edith Wharton. On est au début du XXe siècle.
2: Oui, alors c'est un livre étonnant parce qu'elle fait ce tour de France en 1908. Donc il n'y a pas d'autoroute, il y a des routes qui ne sont pas goudronnées. Et elle a une vieille Panhard Levasseur, enfin une vieille. Elle a 10 ans, c'est une voiture d'occasion pour elle. Mais c'est une des premières Panhard Levasseur qu'elle a achetée à Londres. Donc elle a pris le ferry avec sa Panhard Levasseur et elle débarque en Normandie. Et elle va faire le tour de la France, en Normandie, en Bretagne. Elle va descendre la vallée du Rhône, elle va aller à Paris. Et c'est l'occasion pour elle de découvrir, et pour nous, de découvrir une France qui est celle du début du XXe siècle.
1: Hervé Le Tellier, nous enregistrons cet entretien sur une aire d'autoroute au milieu des livres que vous avez sélectionnés pour nos auditeurs automobilistes vacanciers. Les gens viennent, ils sont détendus, ça va être le moment de parler route, voyage, vacances. On revient dans quelques instants.
0: Oui Yvan, rendez-vous dans quelques instants après l'infotrafic de 18h30 pour la seconde partie de votre entretien avec Hervé Le Tellier. Et pour aller jusque-là, bien sûr, on poursuit la route en musique avec Quoi qu'on dise, Benabar sur Radio Vinci Autoroute.

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0: Quoi qu'on dise, Benabar à l'instant sur Radio Vinci Autoroute, durant tout l'été, des personnalités du monde de la musique, du cinéma, de la télé et de la littérature nous racontent leur rapport à la route. Et bien juste après vos conditions de circulation, nous retrouverons pour la deuxième partie l'écrivain Hervé Letellier. Rendez-vous juste après l'infotrafic.
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0: Il est 18h29, retour à vos conditions de circulation dans le sud de la France, en région Languedoc-Roussillon. Pour l'instant, ça se passe bien, calmement. Un événement tout de même en cours sur l'autoroute A61, direction la Méditerranée et Montpellier, après Castelnaudary, l'échangeur 21. Un fourgon est en panne sur la voie de droite, dépannage qui se poursuit sur cette voie de droite neutralisée au kilomètre 297 à l'arrière. Quelques centaines de mètres de ralentissement car vous n'avez que la file de gauche pour passer l'événement. À Perpignan, un obstacle également est signalé sur la chaussée de la 9, direction Barcelone. Après Perpignan-Nord, échangeur 41, un sac a été vu sur la voie du Milleu. Au kilomètre 253, les patrouilleurs vont intervenir sur place.
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0: Et sans plus tarder, retrouvons notre invité au micro d'Yvan Mouton. Il s'agit de l'écrivain Hervé Letellier, prix Goncourt 2020 et parrain de l'opération Lire, c'est voyager, voyager, c'est lire.
7: Hervé Letellier, nous sommes sur une aire d'autoroute, c'est l'été, nos auditeurs automobilistes sont en vacances, vous avez sélectionné 14 livres que la Fondation Vinci Autoroute offre aux vacanciers, vous rencontrez actuellement des lecteurs qui sont parfois surpris de vous voir ici, comment ça se passe ?
8: Ben ça se passe très bien, il y a cette surprise parfois pour des non-lecteurs justement de voir un auteur, ce qui est très bien, il y a cette surprise parfois pour des non-lecteurs justement de voir un auteur, ce qui n'arrive pas toujours.

0: Ordinateur, face à une feuille blanche, ça dépend de comment on travaille. Moi, c'est plutôt face à un clavier. Donc, le moment où on croise son lecteur ou le moment où on croise quelqu'un qui va vous lire, c'est un moment relativement unique. C'est pas la peine de le bouder ou de faire sa mijaurée. C'est un moment de plaisir, quoi.
1: Nos auditeurs sont des automobilistes. Ils aiment bien savoir, en savoir un peu plus sur nos invités par rapport à la route. Quel rapport vous avez à la route? Est-ce que vous conseillez, par exemple, un voyage particulier ou un trajet?
0: J'ai deux souvenirs d'enfance sur la voiture, mais ils ne sont pas forcément très agréables. Le premier, c'est que mon grand-père avait une DS et cette voiture était très inhabituelle pour beaucoup de gens, et donc cette voiture sentait toujours un peu le vomi, parce qu'il y avait toujours quelqu'un qui était malade à cause des sphères qui montaient et qui descendaient. Mais c'est un très bon souvenir,
1: suspension
0: cette voiture.
1: Hydraulique, effectivement,
0: et suspension hydraulique, ouais. Avec les sphères,
1: ouais.
0: Et le deuxième souvenir que j'ai, c'était les longs voyages qu'on faisait pour aller dans une maison qui se trouvait dans le sud de la France, dans une Amicis. Et mon souvenir, c'est moins finalement la voiture que le bruit la nuit du roulement sur l'autoroute où j'étais quasiment endormi.
1: C'est
0: un souvenir fétal quasiment, de plutôt un fond sonore, un bruit blanc comme on dit, où on s'endort.
1: 14 livres à votre disposition, mesdames et messieurs, ils sont offerts par la Fondation Vinci Autoroute sur 12 aires d'autoroute. L'opération s'appelle Lire c'est voyager, voyager c'est lire, jusqu'au 8 août. Renseignements sur fondation.vinci-autoroute.com. Hervé Letellier, merci pour cet entretien.
0: Merci
1: et
0: à
1: bel
0: vous.
1: Été à vous.
0: Merci beaucoup.
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Lady Marmelade de Lille, Kim, Christina Aguilera, Pink et Maya sur Radio Vinci Autoroute. Excellent trajet à nos côtés. Dans les tout prochains kilomètres, retour de l'infotrafic. Ce sera à 18h45 sur Radio Vinci Autoroute. Sachez que pour le moment, trafic qui s'écoule plutôt bien, plutôt calmement. Quelques obstacles qui restent à ramasser autour de Perpignan et un véhicule en panne à évacuer à Castelnaudary. On en reparle évidemment dans les prochains kilomètres après Jacques Savoretti et Philippine Lavray. Voici ceux qui s'aiment.

0: Ceux qui s'aimaient, Jacques Savoretti et Philippine Lavray à l'instant sur Radio Vinci Autoroute. Dans les prochains kilomètres, retour de l'infotrafic, ce sera à 18h45.
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0: 18h45, retour à vos conditions de circulation sur les autoroutes du Languedoc-Roussillon. Pour l'instant, tout va bien, quasiment partout. Très peu de difficultés de circulation. Un événement en cours situé entre Toulouse et la Méditerranée le long de l'autoroute A61. Autoroute sur laquelle un camion est en panne, arrêté sur la voie la plus à droite au kilomètre 297. Le dépanneur va arriver sur place dans quelques instants pour évacuer le véhicule en difficulté. À l'arrière, pas de difficulté, hein. Vraiment, vous êtes à la queue leu sur la voie de gauche, mais pas de bouchon, ça roule bien, calmement, sereinement dans ce secteur-là, au niveau du kilomètre 297 après l'échangeur 21. Castelnaudary. Pas d'autres difficultés ailleurs. Tout se passe bien, tout se passe calmement le long des autoroutes de la région de Toulouse jusqu'à la vallée du Rhône en passant par Perpignan ou Montpellier. Et voici Cilo Green sur la route en musique. Très bonne soirée sur Radio Vinci Autoroute.

0: C'est le Green, je peux pas le dire, sur le 177, il est 18h50, excellent trajet à nos côtés. Dans 10 minutes, les infos de la rédaction, suivi de la météo et du retour à vos conditions de circulation. Ce sera tout ça après un peu de musique, Phil Collins ou encore Elena dans les prochains kilomètres.
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0: Bye bye, c'était Hélène Sio à l'instant sur Radio 20 sur autoroute. Excellent trajet à nos côtés dans quelques secondes. Les infos de 19h, suivi de la météo et du retour à vos conditions de circulation. 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
2: Bonsoir à toutes et à tous. Un nouveau départ de feu a été identifié près de l'incendie en forêt de Fontainebleau, alors que les flammes ont parcouru pas loin de 1000 hectares et que ce feu n'est toujours pas fixé. C'est ce qu'a fait savoir le préfet de Seine-et-Marne. Deux canadaires supplémentaires vont venir renforcer ceux déjà mobilisés depuis hier pour combattre cet incendie et qui est, selon le préfet, d'une nature et d'une ampleur complètement exceptionnelle. La portion de l'autoroute A6 fermée depuis hier au sud de Paris restera fermée demain. Et puis, un autre feu dans Lyon, celui-ci s'est la pagaille dans la circulation des trains sur la ligne grande vitesse sud-est. La SNCF fait savoir qu'il n'y aura pas de retour à la normale avant au mieux la fin de soirée. En Espagne, les flammes ont été meurtrières. Les victimes commencent à être identifiées. Une Française figure parmi les victimes, mais aussi deux Britanniques, une Américaine, un Belge et un Espagnol. Cet incendie a provoqué la mort d'au moins 13 personnes en Andalousie, dans le sud du pays. Une Britannique de 93 ans est également morte à l'hôpital hier des suites de ses blessures. Il pourrait aussi y avoir plusieurs portées disparues. 26 départements seront demain en France en vigilance rouge canicule. 58 seront en orange. La vigilance rouge est levée notamment dans plusieurs départements de l'ouest du pays, dont le Morbihan, l'Ille-et-Vilaine, la Loire-Atlantique, la Vendée ou encore la Vienne. Au Moyen-Orient, la situation reste confuse. Dans le détroit d'Ormuz, Donald Trump a affirmé en début d'après-midi que l'armée américaine était en train d'en prendre le contrôle, alors que les Iraniens avaient indiqué hier l'avoir fermé. Le président américain qui affirme aussi que les États-Unis seront payés pour surveiller cette voie stratégique. Une minute de silence sera observée demain avant la demi-finale du mondial de foot entre la France et l'Espagne en hommage aux victimes de l'attentat de Nice du 14 juillet 2016. C'est ce qu'a annoncé aujourd'hui Emmanuel Macron. Merci au président de la FIFA d'avoir répondu à la demande de la France et de tous les Français mobilisés. Nous n'oublierons jamais, a écrit le chef de l'État sur le réseau social X. 19h passé de 2 minutes, c'est la fin de ce flash. Belle soirée à l'écoute du 107.7. Dans un instant, le trafic après votre météo.
0: Merci beaucoup Marine. La météo avec encore, vous l'avez dit, de nombreux départements en alerte orange pour la canicule, notamment la Haute-Garonne, le Gard, parce qu'il y aura demain en orange également, et quelques départements d'Occitanie sont également en alerte rouge. L'Aude et la Haute-Garonne restent, quant à elles, en alerte orange pour les feux de forêt, car demain le temps restera une nouvelle fois très ensoleillé et très chaud, avec jusqu'à 32 degrés à Perpignan, 34 à Montpellier, 36 pour Carcassonne, 37 à Nîmes et à Avignon, et 39 degrés autour de Toulouse.
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0: Il est 19h02, l'heure de refaire un point complet et détaillé sur vos conditions de circulation dans le sud de la France, en région Languedoc-Roussillon. Pour l'instant, peu de difficultés. Tout de même, un événement en cours. Un camion en panne arrêté au péage du Pertus. Nous sommes sur la section là au sud de Perpignan, le long de la 9, en remontant direction Perpignan ou encore Montpellier. Vous allez patienter à l'arrière sur 1,5 km pour passer l'événement en cours. Mais sinon ailleurs, pour l'instant, tout se passe relativement bien et relativement calmement sur les autres secteurs, notamment vers Toulouse, Nîmes, Montpellier ou encore en Vallée du Rhône sur la 7 ou encore en Camargue sur la 54. Pour l'instant, pas l'ombre d'une seule autre difficulté.
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One Track Mind de Nike à l'instant sur le 107.7 Radio Vinci Autoroute. Excellent trajet à nos côtés. Dans quelques minutes, retour de l'infotrafic, ce sera à 19h15. Et sachez que pour le moment, ça roule bien calmement. Un événement en cours, une voiture en panne au péage du Pertus sur la 9 en direction de Montpellier et de Perpignan. À l'arrière, un petit kilomètre et demi de ralentissement à traverser. On en reparle dans quelques instants. Rendez-vous après M, ma mélodie.

0: Ma mélodie, c'était Mathieu Chélid à l'instant sur le 107.7 Radio Vinci Autoroute. Vous ne bougez pas dans quelques secondes. Retour à vos conditions de circulation.
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0: Il est 19h15, l'heure de refaire un point complet et détaillé sur vos conditions de circulation le long des autoroutes du Languedoc et du Roussillon. Pour l'instant, ça se passe bien, calmement. Il y avait un véhicule en panne au péage du Pertus sur l'autoroute A9. Alors, trafic qui se densifie un petit peu parce que il y a un fort trafic de poids lourds. Forcément, demain, c'est férié, donc vous ne pourrez pas rouler, malheureusement, à mi-poids lourd. Donc, c'est maintenant ou jamais, en fait, pour faire des kilomètres. Et c'est pour ça que le trafic est un peu dense au niveau du péage du Pertus. De nombreux camions qui remontent d'Espagne en France, direction Montpellier et Toulouse. Mais rassurez-vous, si jamais ça coince, ce sera particulièrement sur la voie de droite et puis ce sera pas bien loin, 1,5 km de ralentissement avant de passer le péage du Pertus. Ailleurs, pas l'ombre d'une seule autre difficulté, tout se passe bien, tout se passe calmement, sans aucune autre gêne à la circulation du tout. IMF et Christophe Maé vous accompagnent sur la route, voici la lune de Christophe Maé.

IMF avec Unbelievable à l'instant sur Radio Vinci Autoroute. Très bon trajet à nos côtés. Pour l'instant, aucune difficulté à l'horizon. Tout se passe bien, tout se passe calmement. Aucune ombre au tableau, hein, de Perpignan jusqu'à Orange, en passant par Montpellier, Nîmes, Arles, Toulouse, Carcassonne et Béziers. On repart sur la route en musique. Voici This Is avec son nouveau single Try, Try, Try, suivi de 1973 de James Blunt sur Radio Vinci Autoroute.

0: 1973 de James Blunt sur Radio Vinci Autoroute. Dans quelques instants, retour à vos conditions de circulation.
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0: 19. Dans l'échangeur 37 Narbonne Est, un piéton a été repéré dans la bretelle d'accès à l'autoroute. Méfiance donc que vous arriviez pour aller vers Perpignan, Barcelone ou Montpellier-Lyon. Dans les deux cas, bien sûr, dans la bretelle d'accès, un piéton peut traverser ou déambuler trop proche des voies de circulation. Les équipes de l'autoroute vont intervenir sur place. Sinon ailleurs, tout va bien. Pas d'événements, pas de bouchons, pas d'autres choses à vous annoncer tout simplement. Mis à part évidemment les fortes chaleurs, les températures maximales aujourd'hui sont montées encore bien haut avec 30 degrés à Perpignan, 32 à Toulouse, 35 à Nîmes. Avec d'ailleurs parlant de Nîmes, le Gard qui bascule demain en vigilance orange canicule et qui rejoindra notamment la Haute-Garonne. Plusieurs autres départements qui sont en vigilance rouge dans le centre-ouest du pays. Pensez à bien vous hydrater régulièrement quand vous êtes sur la route des vacances.
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0: Dans quelques secondes, vos danses de l'été sur Radio Vinci Autoroute, ces danses qui nous ont fait danser aux quatre coins du monde et que nous connaissons encore par cœur. Aujourd'hui, retour en 97 avec Wes et son immense succès à l'année. Une chanson en langue bantoue devenue l'un des plus grands tubes de l'été en France. Préparez-vous à la fredonner. Et oui, ce tube venu du Cameroun qui continue encore aujourd'hui de nous faire bouger. Christelle Mollon nous le raconte.
2: En 1997, cette voix envahit les radios françaises. Elle ne parle ni anglais ni français et pourtant tout le monde danse. Ce morceau, c'est « À l'année » de Wes, chanteur camerounais installé dans le nord de la France. À l'époque, le pari est fou. Une chanson chantée en langue bantou, l'une des langues du Cameroun, sans refrain explicatif, sans histoire claire. Mais Wes et son producteur, Michel Sanchez du groupe Deep Forest, misent sur autre chose. Le rythme, la répétition, la transe. Résultat, à l'année devient numéro 1 du top 50, tube de l'été, matraqué en radio et à la télé, et porté aussi par une chorégraphie signée Mia Fry, comme pour la Macarena un an plus tôt. Mais ce qui est frappant, c'est que à l'année ne vieillit pas. Pas de paroles datées, pas de références d'époque. Le morceau parle directement encore. C'est pour ça qu'il revient plus de 20 ans après sur TikTok et dans les clubs. En 2020, un remix du DJ Robin Schulz relance le titre et une nouvelle génération découvre qu'à l'année n'est pas un vieux tube, c'est un morceau hors du temps. À l'année, ce n'est pas seulement un souvenir des années 90, c'est la preuve qu'une chanson peut traverser les décennies quand elle fait simplement ce qu'elle promet, rassembler et faire danser.

C'était à l'année de Wes, l'une de vos danses de l'été sur Radio Vince Autoroute. Un rendez-vous à découvrir sur la route de vos vacances, mais aussi sur notre site et notre appli pour smartphone. Un piéton est signalé autour de Narbonne dans l'échangeur 37, Narbonne Est. Méfiance que vous entriez direction Barcelone-Toulouse ou direction Lyon-Montpellier. Dans les deux cas, la personne pourrait se retrouver trop proche de vous. La musique de Julien Doré, suivi d'Oria, vous accompagne avant l'infotrafic de 19h45.

0: Soirée mondaine, Auria sur Radio Vinci Autoroute. Ne bougez pas dans quelques instants. Retour à vos conditions de circulation.
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0: 10h45, retour à vos conditions de circulation le long des autoroutes du Languedoc et du Roussillon. Pas d'événement du tout, tout simplement. Le piéton repéré sur l'autoroute A9 au niveau de l'entrée Narbonne-Est, numéro 37, a été éloigné hors des voies de circulation. Donc fin d'alerte à ce niveau-là. Et partout ailleurs, avant ce point trafic, il n'y avait absolument aucune info en cours. Eh bien, ça reste très calme, très fluide, quelle que soit la zone sur laquelle vous m'écoutez. Stéphane Echer et Jamiroquai vous accompagnent sur la route en musique. Dans un instant, les infos arrivent de nouveau à 20h.

Sam Sauvage avec Je ne t'aime plus à l'instant sur le 107.7, excellent trajet à nos côtés. Dans moins de 5 minutes, les infos de 20h, suivi de la météo et du trafic avec Marielle Tillier, que vous retrouverez dans le Sud-Est aujourd'hui pour vous accompagner ce soir. On la retrouve après George Michael, Outside en musique sur Radio Vinci Autoroute.

0: George Michael avec Outside à l'instant sur Radio Vinci Autoroute. Excellent trajet à nos côtés. Dans les tout prochains kilomètres, les infos arrivent, la météo également et le retour à l'infotrafic. Vous écoutez Radio Vinci Autoroute, il est 20h tout pile. Très bonne soirée à vous.
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2: Bonsoir à toutes et à tous. Un nouveau départ de feu identifié près de l'incendie en forêt de Fontainebleau, alors que les flammes ont parcouru déjà pas loin de 1000 hectares et que le feu n'est toujours pas fixé. C'est ce qu'a fait savoir le préfet de la Seine-et-Marne cet après-midi. Deux canadaires supplémentaires viennent renforcer ceux déjà mobilisés depuis hier pour combattre cet incendie spectaculaire qui est, selon le préfet, d'une nature et d'une ampleur complètement exceptionnelle. La portion de l'autoroute A6 fermée depuis hier au sud de Paris restera fermée demain. Et puis il y a un autre feu dans Lyon. Celui-ci sème la pagaille dans la circulation des trains sur la ligne grande vitesse sud-est. La SNCF fait savoir qu'il n'y aura pas de retour à la normale avant au mieux la fin de soirée. En Espagne, les flammes ont été meurtrières et les victimes commencent à être identifiées. Une Française figure parmi elles, mais aussi deux Britanniques, une Américaine, un Belge et un Espagnol. Cet incendie a provoqué la mort d'au moins 13 personnes en Andalousie, dans le sud du pays. Une Britannique de 93 ans est également morte à l'hôpital hier des suites de ses blessures. Il pourrait aussi y avoir plusieurs personnes portées disparues. 26 départements seront demain en vigilance rouge canicule en France. 58 seront en orange. La vigilance rouge est levée notamment dans plusieurs départements de l'Ouest, dont le Morbihan, l'Ille-et-Vilaine, la Loire-Atlantique, la Vendée ou encore la Vienne. Au Moyen-Orient, la situation reste confuse. Dans le détroit d'Ormuz, Donald Trump a affirmé tout à l'heure en début d'après-midi que l'armée américaine était en train, je cite, de prendre le contrôle de cette voie stratégique alors que les Iraniens avaient indiqué hier l'avoir fermée. Le président américain qui affirme aussi que les États-Unis seront payés pour surveiller ce détroit d'Ormuz. Une minute de silence sera observée demain avant la demi-finale du mondial de foot entre la France et l'Espagne en hommage aux victimes de l'attentat du 14 juillet 2016. C'est ce qu'a fait savoir aujourd'hui Emmanuel Macron. Merci au président de la FIFA d'avoir répondu à la demande de la France et de tous les Français mobilisés. Nous n'oublierons jamais, a écrit le chef de l'État sur la plateforme X. Il est 20h passé de 2 minutes, c'est la fin de ce flash. Dans une heure, l'actualité vous sera présentée par Tatiana Geiselman sur le 107.7. Dans un petit instant, c'est le retour au trafic, juste après la météo.
3: Merci Marine, mais comme toujours, la priorité va au trafic sur cette antenne avec du côté des Alpes-Maritimes, un piéton qui a été repéré au niveau de l'entrée Nice-Nord, l'entrée 54 de l'autoroute A8. Restez attentifs pour lui, bien sûr. Et les prévisions de Météo France, avec ses 37 départements de l'ouest du pays en vigilance rouge canicule, 39 sont en orange et notamment dans la vallée du Rhône. Le littoral méditerranéen est lui épargné. Demain matin, autour du golfe du Lion, des nuages bas qui vont se déliter au fil des heures. Ailleurs, le soleil va prédominer dans l'après-midi malgré des averses orageuses sur les crêtes des Pyrénées et sur le massif central. Les températures demain matin entre 19 et 22 degrés. Quant au maximal de l'après-midi, elles atteindront 28 degrés à Marseille, 29 à Nice et Perpignan, 32 à Montpellier, 35 degrés à Toulouse et à Gap, 37 à Montélimar et 38 degrés du côté de Lyon.
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3: Il est 20h03 sur Radio Vinci Autoroute. Ravi de vous retrouver ce soir sur les autoroutes qui bordent le littoral méditerranéen, mais également dans la vallée du Rhône et sur une partie de l'Auvergne-Rhône-Alpes. Je suis à vos côtés jusqu'à 1h du matin et on fait le point sur la situation. Tout d'abord, le long de l'autoroute A9, tout au bout de cet axe, pour vous qui souhaitez prendre la direction de Barcelone au niveau du péage, ou plutôt de la sortie du Pertus ou la sortie 43. Il y a une voiture qui est tombée en panne, qui pourrait être éventuellement gênante. Vous restez attentifs, bien évidemment. On va longer toujours le littoral méditerranéen pour nous retrouver à Marseille, tout proche de Marseille, où le trafic est très perturbé ce soir, en particulier sur l'autoroute A7 en direction de Marseille, en particulier avec un long bouchon à partir de Septem-les-Vallons. Alors le temps de traverser de ce bouchon est tout de même en train de diminuer. On compte 10 minutes maintenant. Il y a aussi des travaux qui expliquent ce bouchon, des travaux sur l'A7 entre Septem-les-Vallons et Marseille, des travaux de reconstruction des ponts Bourelly et Hermitage qui se poursuivent jusqu'au 28 août dans les deux sens. Vous n'avez plus que deux voies de circulation au lieu de trois habituellement. C'est l'explication à ce bouchon qui est présent aussi dans l'autre sens, mais qui est beaucoup moins important. C'est plutôt un gros ralentissement maintenant dans le secteur des Égalades que vous allez traverser en 5 minutes. Gros bouchon aussi installé sur l'autoroute A55, l'autoroute du littoral Lille pour rejoindre donc Marseille via la Joliette. Et il y a une bonne raison à cela, c'est que tout à l'heure, l'autoroute A55 à partir de 21h va fermer à la circulation entre Martigues et Marseille pour les besoins du feu d'artifice attendu ce soir à Marseille. Et donc pour l'instant, ça coince, hein. C'est vraiment difficile pour rejoindre Marseille par l'autoroute A55. Plus à l'est à présent, nous allons nous retrouver sur l'autoroute A8 dans la région de Nice. Je vous en parlais juste avant la météo, il y a un piéton qui a été repéré au niveau de Nice Nord, au niveau de cette entrée numéro 54 au kilomètre 197. Restez vigilants. Et puis, il y a une voiture qui est tombée en panne. Ça vous concerne, vous qui vous dirigez vers l'Italie, à 6 kilomètres après Nice Est, la sortie 55. Et c'est au kilomètre 205. Elle est sur le bas-côté et sur la voie de droite. Vous restez vigilants, bien sûr, dans ce secteur. Vous passez sur l'une des deux voies à gauche. Et c'est absolument tout. Partout ailleurs, ça se passe bien, en particulier dans la vallée du Rhône, où il n'y a absolument aucun incident de circulation. Circulation tout à fait tranquille aussi dans la région lyonnaise et plus à l'ouest pour rejoindre Clermont-Ferrand.
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20h13, vigilance orange à la canicule sur une grande partie du sud-est aujourd'hui, avec des températures ce soir qui dépassent encore les 30 degrés. C'est le cas du côté de Lyon, 33 degrés, il fait 31 actuellement à Saint-Étienne, 32 degrés du côté de Valence. Plus au sud, on est en dessous de 30 degrés, mais pas très loin quand même, 29 degrés par exemple à Avignon, à Nîmes, à Marseille. Bien sûr, il faut penser à boire régulièrement de l'eau, ayez de l'eau en quantité suffisante dans votre véhicule et même pour un trajet court. Sur l'autoroute, vous pouvez vous retrouver à l'arrêt à tout moment en cas d'événement, alors mieux vaut avoir de l'eau en quantité suffisante, et surtout si vous voyagez avec des enfants ou des personnes âgées. Un nouvel incident sur votre route, il nous emmène du côté de Narbonne sur les voies de l'autoroute A61 pour vous qui prenez la direction de Toulouse. C'est 20 km au nord de Narbonne, 20 km après la jonction A9 A61. C'est juste avant de rejoindre Lézignan exactement. Une pièce de véhicule a été repérée sur la voie de droite et c'est au kilomètre 358. Restez vigilants et restez à gauche, c'est le plus simple pour éviter de percuter cet obstacle. Et bien sûr, un patrouilleur se rend sur les lieux. C'est reparti pour un tour en musique avant de reparler de trafic. Voici Zazie.

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1: À 20h17 sur le 107.7, on refait un nouveau tour de vos conditions de circulation et on va rester tout proche du littoral méditerranéen, car dans la vallée du Rhône, par exemple, sur les voies de l'A7, dans le Rhône, la Drôme, ça se passe très bien, également du côté du Vaucluse et plus à l'ouest aussi, dans la Loire et le Puy-de-Dôme, aucune difficulté particulière de circulation, ça c'est plutôt une très très bonne nouvelle. On se dirige du côté de Lézignan, nous sommes dans l'Aude, au nord de Narbonne, en direction de Toulouse. Et sur les voies de la 61, il y a une pièce de véhicule, un obstacle qui a été repéré sur la voie de droite et c'est au kilomètre 358. Vous avez donc à vous décaler sur la voie de gauche pour l'éviter. Tout simplement, un patrouilleur se rend sur place. C'est Dimitri qui est en chemin pour rejoindre ce secteur et évacuer cet obstacle qui n'a rien à faire là, bien sûr. L'autoroute A9 maintenant, tout au bout de cet axe pour rejoindre l'Espagne au niveau de la sortie de Boulou, la sortie 43. Il y a une voiture qui est tombée en panne et qui est arrêté au kilomètre 271. Il n'y a pas de gêne particulière. Le dépanneur est prévenu. Je ne vous en reparlerai plus. Plus à l'est, les accès à Marseille difficiles. Ce soir toujours, ça va mieux sur l'autoroute A7, mais c'est encore chargé en direction de Marseille à partir de Septem-les-Vallons. 10 minutes de bouchons à traverser pour rejoindre les Égalades. Quasiment plus de bouchons dans l'autre sens en direction de Lyon. Mais ce sont surtout les accès à Marseille par la 55 qui posent problème avec un très gros bouchon des Lacalades que vous allez traverser en 3 quarts d'heure pour rejoindre le centre de Marseille, pour rejoindre le Vieux-Port. Il va y avoir aussi une fermeture, je vous le rappelle, de l'autoroute A55 ce soir en raison du feu d'artifice attendu ce soir à Marseille. Fermeture de l'A55 prévue à partir de 21h et jusqu'à 23h. Plus à l'est, nous nous rendons maintenant dans les Alpes-Maritimes du côté de Nice ou en direction de l'Italie. Il y a simplement une voiture qui est tombée en panne sur le bas-côté. Elle vient tout juste d'être évacuée maintenant. Ça se termine 6 km après Nice-Est, la sortie 55 au kilomètre 205. Et voilà tout. Conditions de circulation plutôt tranquilles tout de même ce soir. Et la musique à vivre pour nous retrouver dans 10 minutes et refaire un nouveau tour de vos conditions de circulation. Beaucoup de bonnes choses. D'ici là, il y aura TYO, il y aura les Pretenders dans un instant. Et voici d'abord Zawi et Stéphane, Love Noir.

Les Pretenders, 20h25, rien de particulier sur votre route, si ce n'est des bouchons, hein, toujours, hein, pour rejoindre Marseille par la 7, mais surtout par la 55, et cet obstacle du côté de Lésignan. Nous sommes sur la 9, ou plutôt sur la 61, hein, qui vient de la 9 d'ailleurs, direction Toulouse, 20 km après la jonction à 9 à 61, au kilomètre 358, et c'est sur la voie de droite qu'il y a cet obstacle que vous évitez en passant à gauche, tout simplement. On y revient juste après, Tiwayo, I've got to travel alone. Belle soirée à nos côtés sur Radio Vinci Autoroute.

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1: 20h30, il est l'heure de revenir en détail à vos conditions de circulation sur les autoroutes qui parcourent le sud-ouest, le sud-est du pays et le littoral méditerranéen avec trois événements qui nous font d'ailleurs parcourir ce littoral méditerranéen de d'ouest en est. On va commencer par la situation sur la 61. Nous sommes à quelques kilomètres au nord de Narbonne, un kilomètre avant de rejoindre Lézignan sur la 61. C'est en direction de Toulouse et de Carcassonne. Et il y a toujours cet obstacle au kilomètre 358, à savoir une pièce de véhicule qui se trouve sur la voie de droite. Le patrouilleur vient tout juste d'arriver sur place pour l'évacuer dès que possible. Selon la grosseur, j'ai envie de dire, et le poids de cette pièce, ça ne devrait pas durer bien longtemps, ça devrait se terminer assez rapidement maintenant. Marseille, toujours concerné par plusieurs bouchons. Et si vous arrivez par la 7 à partir de Septèmes-les-Vallons, ça reste encore dense. Ça se traverse, cela dit, en 10 minutes, ce bouchon, pas grand-chose non plus. Il y a des travaux dont je vous ai parlé tout à l'heure qui limitent à deux voies votre passage. C'est l'explication de ce bouchon. Il y en avait un autre tout à l'heure aussi dans l'autre sens en venant de Marseille, mais il est terminé maintenant. Plus au sud, la 55 qui reste bien chargée aussi, ça va un petit peu mieux. Le bouchon commence à partir d'Arinque maintenant et il se traverse en une quarantaine de minutes pour rejoindre Marseille. Et puis ce rappel, puisque en raison du feu d'artifice qui est maintenu ce soir à Marseille, la 55 va fermer à partir de 21h jusqu'à 23h environ. Fermeture donc de à Marseille. La 55 va fermer à partir de 21h jusqu'à 23h environ. Fermeture donc de cet axe.

0: sur l'une des deux voies à gauche pour l'éviter, bien évidemment, et très certainement qu'un dépanneur va être appelé pour lui venir en aide. C'est tout, pas d'autres difficultés partout ailleurs, sauf du côté des Alpes-Maritimes où il y a ce piéton qui a été repéré du côté de Villeneuve-Loubet. C'est au niveau de la sortie 47 de cet axe et aux alentours du kilomètre 179. Ça vous intéresse comme toujours en pareil cas dans les deux sens, que vous rouliez vers l'Italie ou bien vers Aix et Marseille. Attention donc à ce piéton qui a été repéré au kilomètre 179.
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0: Et si vous profitiez de l'été pour vous plonger dans un bon roman avec Marc Page, nous vous proposons des idées de lecture à emporter partout avec vous. Et dans un instant, Francine Thomas va vous dévoiler sa sélection de la semaine. Rendez-vous juste après Benson Boone.

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1: Sur le 107.7, je vous rappelle qu'un piéton a été repéré du côté de Villeneuve-Loubet. Nous sommes dans les Alpes-Maritimes aux alentours de cette sortie 47 de l'autoroute A8 au kilomètre 179. Un autre piéton également dans le Gard, c'est sur la 9, cette fois entre Remoulin à la sortie 23 et Recommort à la sortie 22 au kilomètre 27. Et il est l'heure de marque-page, votre rendez-vous lecture de l'été sur le 107.7. Et cette semaine, Francine Thomas vous propose trois romans à dévorer sur la plage.
2: Ah, la plage, le soleil, les embruns, notre corps dans un maillot de bain et les complexes qui vont avec. Que tous ceux qui redoutent le summer body parce que leur silhouette ne correspond pas à celle des mannequins ou parce qu'ils imaginent qu'elle ne correspond pas se ruent sur le dernier roman de Raphaël Giordano. Dans Les miroirs sourient à ceux qui s'aiment, l'autrice qui adore titiller notre psychologie tente ici de déconstruire notre jugement sur nous-mêmes à travers l'histoire d'un photographe obnubilé par les corps qui racontent une histoire. Raconter de grandes histoires qui ont un souffle fou, c'est ce que sait parfaitement faire Adélaïde de Clermont-Tonnerre et elle le démontre dans Je voulais vivre en s'attaquant à la Milady des Trois Mousquetaires.
3: Tout ce que j'ai fait, que je vais faire, je l'ai fait pour la grandeur de la France.
2: Pourquoi cette femme est-elle aussi machiavélique? A-t-elle seulement eu le choix? Et s'il avait fallu attendre le 21e siècle pour découvrir la vérité sur Milady, c'est en tout cas en relisant ce livre aujourd'hui que la romance

0: entière a eu une révélation.
1: Le déclic, c'est d'entendre une phrase qui la concerne et qui dit ceci exactement. « Milady, cette perverse qui a 15 ans à peine a détourné un prêtre du droit chemin. » On est à notre époque, on sait maintenant ce qu'est le consentement. Évidemment, je ne juge pas d'une époque révolue avec nos valeurs d'aujourd'hui. Néanmoins, cette héroïne, cette jeune femme qui n'a pas 15 ans, qui est encore une enfant, est-ce que c'est vraiment elle qui détourne le prêtre? Est-ce que c'est vraiment elle la criminelle ou on pourrait voir les choses différemment? Et je crois que nous l'avons mal jugée.
2: Je voulais vivre, s'est vu décerner en fin d'année dernière le prix Renaudot. Enfin, si vous adorez les sagas familiales, les histoires d'héritage et de vengeance et les Riviera et les hôtels de luxe, ne manquez pas le pacte des héritières de Lucie Castel. Les deux premiers tomes sont sortis ce printemps. C'est un page-turner sans romance grossière. Comment des héritières ignorées ou oubliées vont-elles réussir à prendre le pouvoir face à des hommes prêts à tout pour ne pas leur céder? Réponse d'ici fin 2027 quand les 5 volumes seront publiés. On rembobine. 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

0: L'hymne de la Coupe du Monde en attendant demain et un certain match demi-finale évidemment des Bleus. On refait un nouveau tour de vos conditions de circulation dans un instant.
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0: 20h47, allez, c'est l'heure, bien sûr. Je vous retrouve sur les autoroutes qui longent la Méditerranée, mais également dans la vallée du Rhône, et puis sur une partie de l'Auvergne-Rhône-Alpes également, du côté de Nice. On va commencer par l'est du réseau, le sud-est du réseau. Nous sommes donc sur l'autoroute A8 en direction de l'Italie. Un nouvel incident, c'est une voiture tombée en panne qui occupe la bande d'arrêt d'urgence, un refuge et la voie de droite. Attention, c'est 5 km après Nice-Est. La sortie 55 au kilomètre 205, vous passez à gauche, bien évidemment. Du côté de Villeneuve-Loubet, non loin de là, je vous parlais d'un piéton tout à l'heure sur les voies. C'est terminé maintenant, tant mieux. Mais on revient à Nice pour évoquer en direction d'Aix et de Marseille, toujours sur la 8. Une voiture en difficulté également, elle est arrêtée, elle, au niveau de la barrière de péage de Nice-Saint-Isidore. D'autres petits incidents, l'un qui nous emmène du côté de l'autoroute A9, et c'est un piéton qui a été repéré dans le Gard tout près, et en l'occurrence beaucoup trop près des voies de l'autoroute A9 entre Remoulin, la sortie 23, et Roquemort, la sortie 22. Ça vous intéresse dans les deux sens, aux alentours du kilomètre 27. Restez très attentifs. La vallée du Rhône à présent, un seul incident, tout est pour tout, qui vous concerne. Vous qui remontez l'autoroute A7 en direction de Lyon, 18 km après Tain-l'Hermitage, la sortie numéro 13, il y a ce poids lourd qui est immobilisé sur le bas-côté, qui empiète légèrement sur la voie de droite. Voie de droite à éviter donc au kilomètre 38, ça ne vous laisse plus que les deux voies de gauche pour passer. Voilà pour les incidents de parcours. Il y a encore quelques perturbations pour rejoindre Marseille ce soir sur l'autoroute A7. Dans cette zone de travaux qui est en place entre Septèmes-les-Vallons et Marseille, il y a encore un petit bouchon qui se traverse maintenant, moins de 10 minutes. C'est bientôt la fin. Et puis sur l'A55 pour rejoindre le Vieux-Port, où va se tenir tout à l'heure le feu d'artifice à partir de 22h30. Et bien toujours un gros bouchon sur l'A55, 50 minutes de temps de traversée du bouchon à partir d'Arinc, sachant qu'à partir de 21h, normalement, l'autoroute A55 va fermer à la circulation justement pendant 2 heures pour permettre ce feu d'artifice, puisque toute la zone du Vieux-Port sera piétonne pour permettre donc le lancement de ce feu d'artifice du 14 juillet. Et dans 10 minutes, le retour de l'actualité, ce sera l'heure du flash de 21h. D'ici là, on profite de la musique Shaggy, Brian et Tony Gold pour Hey Sexy Lady, à retrouver après le tout dernier. Mylène Farmer, c'est à qui le tour?

7h55 sur le 177. Attention à ce dernier incident dans vous qui circulez du côté de Valence sur la 7 au niveau de l'entrée Valence-Romans, l'entrée 15 au kilomètre 74 de la 7. Il y a un piéton qui a été repéré tout près des voies. Restez attentifs évidemment. Attention à lui, bien sûr. Dans 4 minutes précises, ce sera le coup d'envoi du flash de 21h. D'ici là, on continue en musique avec les Swing Out Sisters.

0: Belle soirée à nos côtés sur le 107.7. Il est tout pile l'heure de rejoindre l'actualité pour 21h.
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2: Bonsoir à toutes et à tous. Deux personnes ont été interpellées en forêt de Fontainebleau, soupçonnées d'avoir déclenché l'incendie qui sévit depuis hier. Les flammes ont parcouru 1300 hectares de végétation, soit plus de 5% du massif forestier. Tout à l'heure, un nouveau départ de feu a été constaté et pour l'instant, les pompiers n'arrivent pas à maîtriser le brasier, raison pour laquelle une portion de l'autoroute A6 va rester coupée ce soir et demain. Au total, sur l'ensemble du territoire, ce sont 59 personnes qui ont été arrêtées en raison de leur possible implication dans un départ de feu volontaire. Les incendies qui sont d'une rare violence cet été dans la Drôme. Le feu qui s'est déclaré il y a 10 jours vers Die n'est toujours pas maîtrisé. Dans les Côtes d'Armor, les flammes se sont propagées vers les falaises, rendant la lutte difficile. En Espagne, les premières victimes de l'incendie meurtrier en Andalousie commencent à être identifiées. Une Française figure parmi elles, ainsi que deux Britanniques, une Américaine, un Belge et un Espagnol. Cet incendie a provoqué la mort d'au moins 13 personnes dans le sud du pays. Une Britannique de 93 ans est également morte à l'hôpital hier des suites de ses blessures. La situation s'envenime une nouvelle fois au Moyen-Orient. Les États-Unis annoncent qu'ils vont reprendre le blocus des ports iraniens demain à partir de 18h. Ce blocus, instauré en réponse au verrouillage du détroit d'Ormuz par Téhéran, avait été levé il y a un mois dans le cadre de la trêve entre les deux pays. La République islamique, elle, affirme de son côté avoir de nouveau fermé le point de passage stratégique. L'Ukraine compte acquérir 16 avions Rafale dans les prochains mois. L'objectif, c'est que les appareils de combat fabriqués par la société française Dassault puissent voler dans le ciel ukrainien dès 2028. En novembre dernier, Volodymyr Zelensky et Emmanuel Macron avaient signé une déclaration d'intention en vue de l'achat futur de 100 avions. Enfin, une minute de silence sera observée demain avant la demi-finale du mondial de foot entre la France et l'Espagne. Un hommage aux victimes de l'attentat de Nice il y a 10 ans. C'était le 14 juillet 2016. Il est 21h02. Ce flash est désormais terminé. On passe à la météo.
0: Merci Tatiana, mais comme toujours, priorité au trafic sur cette antenne. Nous nous retrouvons un instant dans l'Hérault où j'apprends qu'un accident s'est produit sur les voies de l'autoroute A9 en direction de Barcelone, 7 km après Béziers-Ouest, la sortie 36. Il y a un accident qui pourrait impliquer 3 véhicules, 2 voitures et un poids lourd qui seraient sur le bas-côté au kilomètre 173. Bien sûr, d'autres précisions arriveront dans les toutes prochaines minutes. Et les prévisions de Météo France avec 37 départements de l'Ouest toujours en vigilance rouge, canicule, 39 en orange et notamment la vallée du Rhône. Le littoral méditerranéen est lui épargné aujourd'hui, mais il sera aussi en orange demain sur les Bouches du Rhône et le Var. Demain matin, autour du golfe du Lion, des nuages bas qui vont se déliter au fil des heures. Ailleurs, le soleil qui va prédominer dans l'après-midi malgré des averses orageuses sur les crêtes pyrénéennes et le massif central. Les températures demain matin, 19 à 22 degrés, les maximales dans l'après-midi. On attend 28 à Marseille, 29 à Nice et Perpignan, 32 à Montpellier, 35 degrés à Toulouse et Gap, ça monte encore, 37 à Montélimar et 38 degrés demain à Lyon.
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0: Et à 21h03, je reprends des nouvelles de vos conditions de circulation et pour le coup, vous avec moi, avec quelques événements à considérer et en particulier le tout dernier en date dont je vous parlais il n'y a pas plus tard qu'une minute, juste avant la météo, à savoir un accident qui s'est peut-être produit dans l'Hérault sur les voies de la 9 en direction de Barcelone, 7 km après Béziers-Ouest, la sortie 36, 3 véhicules impliqués, un poids lourd, 2 voitures, elles seraient sur le bas-côté de l'autoroute, donc il n'y aurait pas de gêne a priori, c'est au kilomètre 173. Je vous appelle bien sûr à vous décaler le plus à gauche possible, à laisser le corridor de sécurité une voie libre entre vous et cet événement. Et bien évidemment, un patrouilleur est envoyé sur place. C'est Romain qui va rejoindre le secteur dans les prochaines minutes. Beaucoup plus au sud, 8 km après Béziers-Ouest, la sortie numéro 36. Il y a un obstacle sur les voies, ce n'est pas si loin d'ailleurs, au kilomètre 174. Il s'agit passager d'un vélo qui a été repéré sur la voie du milieu. Attention à ne pas le percuter, restez bien à droite bien sûr, et là aussi un patrouilleur se rend sur les lieux. Voilà pour l'autoroute A9 entre Orange et l'Espagne, pas d'autres difficultés sur cet axe et c'est bien comme ça. Nous allons rejoindre maintenant la ville de Marseille où la circulation est quasiment bonne maintenant hein, sur l'autoroute A7 dans le secteur de Septem-les-Vallons. Pour rejoindre Marseille, il y a eu un gros bouchon hein, tout au long de ce début de soirée, il est quasiment résorbé maintenant. En revanche, ça reste compliqué hein, sur l'autoroute A55 depuis Arinc jusqu'au Vieux-Port, là où va se tenir évidemment le feu d'artifice tout à l'heure, hein, à 22h30, cette autoroute A55 qui doit d'ailleurs fermer à la circulation incessamment sous peu puisque il va y avoir, ça y est, c'est confirmé d'ailleurs hein, par une information que je viens de recevoir de la direction des routes méditerranéennes, donc cette autoroute A55 qui est fermée pendant 2 heures jusqu'au entre Martigues et Marseille. On ne circule plus du tout donc du côté de l'autoroute A55. Voilà donc pour ces précisions concernant Marseille. On va maintenant s'intéresser à la vallée du Rhône, l'axe Lyon-Marseille justement, où un piéton a été repéré du côté de Valence-Romans. C'est l'entrée numéro 15 au kilomètre 74. Attention à ce piéton bien sûr qui se met en danger. Et puis nous rejoignons maintenant la région de Nice dans les Alpes-Maritimes sur l'autoroute A8 ou en direction d'Aix et de Marseille. Il y a toujours une voiture immobilisée au niveau de la barrière de péage de Nice, Saint-Isidore. Et puis 5 km après Nice-Est, la sortie 55 en direction de l'Italie cette fois. Et il y a une autre voiture. Alors elle était arrêtée sur la voie de droite au kilomètre 205. J'apprends maintenant qu'elle a été évacuée par le dépanneur. Et c'est une bonne chose. Donc incident qui devrait tout à fait se terminer. Et c'est tout. Partout ailleurs où vous me recevez, ça se passe très très bien.
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Accident confirmé sur les voies de l'autoroute A9 en direction de Barcelone. Finalement, il ne s'agit que d'une seule voiture immobilisée sur le bas-côté. 7 km après Béziers Ouest, la sortie 36 et le patrouilleur est arrivé sur place. Il a arrêté son fourgon à l'arrière de la voiture pour la protéger du trafic. Il n'y a aucune gêne, hein, tant mieux. Au kilomètre 173, décalez-vous tout de même le plus à gauche possible. Hein, laissez le corridor de sécurité. J'y reviens. Bon, juste après, un souvenir, un grand souvenir, Man in the Mirror, Monsieur Michael Jackson.

0: Michael Jackson sur le 107.7, il est temps de refaire un nouveau tour de vos conditions de circulation ce soir.
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0: Et à 21h17, je n'ai quasiment que de bonnes nouvelles à vous délivrer. On aime bien ça hein, sur cette antenne, je vous le dis tout de suite. À savoir que cet accident qui s'était produit du côté de Béziers est déjà fini sur l'autoroute A9, direction l'Espagne, au kilomètre 173. Tout est rentré rapidement dans l'ordre. 8 kilomètres plus loin, il y avait aussi un vélo sur la chaussée qui obstruait la voie du milieu. Incident réparé, là aussi obstacle évacué par un patrouilleur. Donc plus rien à signaler finalement, de toute façon, sur l'autoroute A9 depuis Orange jusqu'à l'Espagne et inversement, vous roulez sans être inquiété. C'est la même situation dans la vallée du Rhône, avec un petit bémol, avec encore du monde. Alors, non plus sur l'autoroute A7 pour rejoindre Marseille, c'est fini pour le bouchon après Septèmes-les-Vallons, mais du monde encore hein, sur l'A55. Cela dit, c'est un bouchon qui est en train petit à petit de se déliter. Ça va être un petit peu difficile. Pourquoi ? Parce que l'autoroute A55, de toute façon, est fermée à la circulation depuis quelques minutes pour permettre, la tenue du feu d'artifice qui va être tiré à 22h30 du Vieux-Port. Et pour le coup, donc pour vous empêcher de rejoindre ce secteur, puisque évidemment la manifestation est complètement piétonne, eh bien la 55 a donc fermé depuis une petite vingtaine de minutes maintenant entre Martigues et Marseille. Va rester fermée jusqu'à 2h du matin ce 14 juillet demain. Voilà donc pour cette situation. Vous ne pouvez pas rejoindre donc le Vieux-Port par la 55. C'est fermé depuis Martigues. Voilà donc pas d'autre difficulté, si ce n'est un tout petit incident qui nous emmène bien à l'est dans les Alpes-Maritimes, du côté de Nice, sur l'autoroute A8, direction Aix et Marseille. Toujours une voiture en panne arrêtée au niveau de la barrière de Nice-Saint-Isidore et le dépanneur qui est maintenant arrivé sur place pour la prendre en charge. Et c'est tout. Je vous le disais, c'est quand même bien tranquille à cette heure-ci. Je nous souhaite que cela dure ainsi le plus longtemps possible et belle route. Dans un instant, nous allons retrouver la première partie de votre guide de vacances dans le Sud-Est et au programme le Festival Les Suds à Arles. C'est en partenariat avec le 107.7, le Festival de Carcassonne et une soirée sous les étoiles près de Clermont-Ferrand. Vous saurez tout juste après ce duo Pascal Obispo et Icar. Viens.

0: 21h23 et aucun incident particulier sur votre route à cette heure-ci, mis à part toujours hein, ces bouchons à Marseille. De toute façon, la 55 qui est concernée par ce bouchon est fermée maintenant depuis Martigues jusqu'à Marseille, jusqu'à demain matin 2h pour permettre les festivités du 14 juillet et en l'occurrence le tirage du feu d'artifice à partir de 22h30 ce soir sur le Vieux-Port. La première partie de votre guide de vacances, c'est maintenant, quant à la chaise, les musiques du monde ont rendez-vous à Arles pour une nouvelle édition du festival Les Suds.
1: Une nouvelle édition des Suds à Arles vous attend avec un riche programme pour profiter de ce début d'été. La venue de Gaël Faye en fin de semaine marque cette édition 2026. Stéphane Krawczynski, le directeur du festival, vous présente les grandes lignes de cette édition.
2: On reste sur les fondamentaux avec quand même un accent méditerranéen peut-être plus prononcé que d'autres éditions. On a déjà le plaisir d'accueillir des artistes qui nous viennent d'une douzaine de pays de Méditerranée. Hein. On va avoir l'Italie de représenter avec la Niña, on va avoir du flamenco, bien sûr. On aura une création spécifique autour de Vénus avec le musée départemental Arlantique et Clémence Gabrielidis. On va avoir une création pour l'Iran avec Shadi Fati. Nous aurons également une création avec Camélia Jordana autour des Medahat d'Algérie. Etc. Donc on va comme ça tout au long de la semaine pouvoir voyager dans ce pourtour méditerranéen.
1: Les Suds à Arles vous attendent tout au long de cette semaine en partenariat avec Radio Vinci Autoroute. Ne manquez pas aussi les à côté avec les petits déjeuners méditerranéens, les siestes musicales. Arles est accessible via la 54 puis la Nationale 113. Autre festival, autre région, à Carcassonne, le plus grand festival d'Occitanie se poursuit. Les gradins du théâtre Jean Deschamps vous attendent pour applaudir de nombreux artistes internationaux comme francophones. Alors si le concert de Christophe Maé ce week-end affiche déjà complet, si vous aimez les découvertes, prenez vos places le lundi 20 juillet pour Airborne, un groupe de hard rock australien. Si vous êtes fan d'AC/DC, ça ne peut que vous plaire. Enfin, juste à côté de Clermont-Ferrand, décollé à la fin de cette semaine pour les étoiles depuis Chamalières avec le festival d'astronomie Astrovergne. Au programme ce week-end, des conférences chaque soir avec des grands noms du milieu, des quiz pour parfaire sa culture de l'espace ou encore des séances d'observation du ciel depuis le stade Chatrousse.
0: Merci Quentin, et tout à l'heure nous irons faire une escapade en Espagne à la découverte des nouveautés de PortAventura. Pour l'heure, la musique Clan, c'est sans doute l'un des grands tubes de cet été 2026. Café Conron a retrouvé après Mike Perry.

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1: 21h32, heureuse de vous retrouver comme tous les quarts d'heure, hein, pour refaire un point complet de vos conditions de circulation qui sont, allez, quasi idéales ce soir puisqu'il n'y a aucun incident tout au long de votre route. Vous circulez à l'ouest de Lyon, dans la région lyonnaise, la vallée du Rhône. Également sur le réseau Escotin qui traverse la Côte d'Azur, qui remonte aussi jusqu'aux Alpes du Sud. Également sur le réseau Escotin qui traverse la Côte d'Azur, qui remonte aussi jusqu'aux Alpes du Sud. Mais aussi le long de la Méditerranée.

0: prochainement terminé. Voilà donc pour cette seule nouvelle liée au trafic à cette heure-ci pour l'instant. Du moins, un petit conseil, j'en profite pour un bon partage de la route. Vous savez qu'il y a une règle d'or sur l'autoroute, c'est celle de rouler à droite. Si vous dépassez, vous pensez à vous rabattre ensuite en mettant votre clignotant et en respectant les distances de sécurité. Et surtout, ne suroccupez pas la voie du milieu lorsqu'il n'y a personne à droite. Ça ne sert à rien, ça sert juste à ralentir le trafic et puis à énerver un petit peu tous ceux qui vous suivent, qui sont obligés de vous dépasser sur la voie la plus à gauche. Là, je pense évidemment aux autoroutes à 3, voire 4 voies. Donc, restez à droite dès que c'est possible.
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0: Dans un instant, la seconde partie de votre guide de vacances, il va nous emmener, cette fois, n'est pas coutume d'ailleurs, en Espagne. Direction Port Aventura, près de Barcelone, retour ensuite en France pour découvrir une nouvelle saison de l'Odyssée sonore au Théâtre Antique d'Orange et enfin une étape à la Cité du Design de Saint-Étienne pour participer à des ateliers. Rendez-vous juste après Desiree.

0: Prince Louis Instant sur le 107.7, 21h37, et c'est très très calme sur votre route. Allez, comme promis, la seconde partie de votre guide de vacances commence de l'autre côté des Pyrénées. Quand on la chaise, vous nous emmenez à quelques kilomètres de Barcelone.
1: Si vous êtes sur la route de l'Espagne, pourquoi ne pas faire une escale une fois là-bas à Port Aventura? Ce parc d'attractions vous attend avec différentes thématiques pour passer toute une journée en famille. D'autant plus qu'il y a de belles nouveautés qui vous attendent cette année. Noémie Serrano de l'équipe de Port Aventura.
2: Nous avons deux

0: grande nouveauté qui arrive cet été. La première est Makamano Jungle à PortAventura Park. C'est une expérience d'aventure qui sera située dans la zone de Polynésie, où nous aurons des passerelles suspendues, des toboggans, un parcours d'exploration pour profiter en famille. Et de l'autre côté, au parc aquatique, qui inclut de nouvelles attractions, une piscine d'aventure avec des obstacles, qui est aussi pensée pour toute la famille, et une tour avec 5 toboggans et plus d'espace en fait sur une ambientation très thématique portée sur les Caraïbes.
1: PortAventura vous attend tout cet été au sud de Barcelone. Vous y accédez par la 9, puis dans son prolongement, la P7, sortie 257. Partons pour l'un des monuments de l'Antiquité les plus célèbres de France, le Théâtre d'Orange, participait à une nouvelle édition du spectacle immersif L'Odyssée sonore, au milieu des gradins, sur scène et face à l'immense mur de cet amphithéâtre, équipé d'un casque audio. Vous déambulerez et suivrez la légende de Théra, devant convaincre les dieux de rétablir l'harmonie entre eux et les hommes. C'est ce dimanche et en début de semaine prochaine. Et puis dans la Loire, la Cité du Design vous attend à Saint-Étienne, dans l'ancienne manufacture d'armes. Ce week-end, vous pourrez profiter, comme chaque mois, d'une visite complète des lieux et connaître aussi l'avenir qui lui est promis. Vous verrez aussi l'exposition du moment consacrée aux vases. Et puis la Cité du Design propose aussi un espace dédié pour les enfants avec des ateliers pour faire de ses mains ses propres créations. Passez de très très belles vacances.
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0: grande Lady Gaga et sa Dead Dance sur le 107.7. C'est l'heure d'un retour à vos conditions de circulation.
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0: Allez, 21h47 sur Radio Vinci Autoroute. Comment se passe votre circulation? Plutôt bien hein, sur tous les kilomètres que nous partageons ensemble, que ce soit sur une partie de l'Auvergne et entre Lyon et Clermont-Ferrand, que ce soit dans la vallée du Rhône, également le long du littoral méditerranéen, depuis Nice à l'est jusqu'à la frontière espagnole du Pertus à l'ouest. Il n'y a que peu de choses à dire. Sur cette autoroute A9, il y a quand même un incident et c'est un piéton qui a été repéré entre Sigean, la sortie 39 et le 4, la sortie 40 au kilomètre 209. Attention, il se met en danger. Attention à lui dans les deux sens de circulation. La traversée de Montpellier maintenant, c'est la 709 en direction de Nîmes et de Lyon. Il y a simplement une voiture qui est tombée en panne et qui est arrêtée au niveau de la barrière de péage de Saint-Jean-de-Védas. Ne soyez pas surpris si vous arrivez dans ce secteur. Étant donné qu'il y a de la place au niveau de cette barrière de péage, cela ne devrait pas générer beaucoup de gêne. À Marseille, je vous le rappelle, si vous souhaitez rejoindre Marseille par l'A55, c'est tout simplement impossible puisque l'accès est fermé jusqu'à 2h du matin à partir de Martigues en direction de Marseille seulement. La fermeture n'est pas d'actualité dans l'autre sens pour vous qui quittez Marseille et qui vous dirigez vers l'ouest, le sud-ouest ou bien vers Lyon. La raison est simple, c'est la tenue tout à l'heure à 22h30 du feu d'artifice avec donc une zone du Vieux-Port entièrement piétonnisée pour permettre cet événement festif. C'est absolument tout. Partout ailleurs, vous voyagez sans être inquiété. Aucun incident, par exemple, dans la vallée du Rhône, sur l'A7, également dans la région lyonnaise. Ça se passe très très bien ce soir. Et dans 10 minutes, on rejoint 22h, l'heure du flash, bien évidemment. Je reste à vos côtés jusqu'à 1h du matin. Très heureuse de vous accompagner ce soir. Maëlle arrive avec son dernier titre, Tic Tac, à retrouver après David Bowie.

Maëlle, sur le 107.7, 21h56. Attention à ce piéton qui se met en danger à marcher tout près des voies de l'autoroute A9. C'est entre Sigean, la sortie 39, et Le 4, la sortie 40, aux alentours du kilomètre 209. Restez vraiment très, très vigilants pour lui, bien sûr. Le retour de l'actualité, c'est dans moins de 4 minutes. Après ce souvenir, Beyoncé, Texas Hold'em.

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2: C'était Beyoncé sur le 107.7. Belle soirée à nos côtés, les tout pile 22h.
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4: Bonsoir à toutes et à tous. La canicule recule enfin après presque une semaine d'alerte rouge. 11 départements de l'Ouest viennent de rebasculer en vigilance orange, du Morbihan à la Vienne en remontant vers l'Orne. Et Météo France prévoit de sortir la totalité des départements encore en rouge mercredi matin à 6h. Mais si les températures vont un peu rebaisser, les sols, eux, sont loin de pouvoir se régénérer. 98 départements sont concernés par une mise sous surveillance pour cause de sécheresse avec de potentielles restrictions sur l'usage de l'eau. Le risque d'incendie, lui aussi, toujours bien présent dans l'Yonne. Les pompiers ont réussi à venir à bout des flammes qui ont engendré de fortes perturbations cet après-midi sur la ligne TGV entre Paris et Lyon. En région parisienne, en revanche, le feu qui ravage la forêt de Fontainebleau n'est toujours pas maîtrisé et continue de gagner du terrain, engendrant une coupure partielle de l'autoroute A6 et l'évacuation de centaines d'habitants. La situation s'envenime une nouvelle fois au Moyen-Orient. Les États-Unis annoncent qu'ils vont reprendre le blocus des ports iraniens demain à partir de 18h. Blocus initialement instauré en réponse au verrouillage du détroit d'Ormuz par Téhéran. Il avait été levé il y a un mois dans le cadre de la trêve entre les deux pays. Ce soir, 4 explosions ont été entendues dans le sud de l'Iran, proche du point de passage stratégique du Golfe Persique, que la République islamique affirme avoir de nouveau fermé. Les tensions se raniment aussi au Yémen. Les rebelles houthis disent avoir visé ce soir un aéroport dans le sud de l'Arabie Saoudite en représailles à une attaque imputée à Riyad contre l'aéroport de Sanaa qu'ils contrôlent. Les rebelles mettent en garde toutes les compagnies aériennes contre tout survol de l'espace aérien du royaume d'Arabie Saoudite. À la page des sports, alors que les Bleus du foot se préparent à la demi-finale du Mondial demain contre l'Espagne, en coulisses, le mercato bat son plein, les transferts de joueurs sont en pleine négociation et le PSG aurait obtenu le retour de Lucas Digne pour la saison prochaine. Le défenseur international déjà passé par le Paris Saint-Germain entre 2013 et 2016 et qui dispute actuellement le Mondial de football. Il est 22h02, ce flash est désormais terminé, on passe aux prévisions météo.
2: Merci Tatiana. Et encore de nombreux départements sur l'Ouest en particulier vont rester en vigilance rouge canicule demain, mais certains vont passer en orange. Il fera donc un petit peu moins chaud et ce sera le cas aussi pour la quasi-totalité du Sud-Est en orange demain, et notamment le Var et les Bouches-du-Rhône. Les Rolaudes et les Pyrénées-Orientales seront ces trois départements du Sud qui vont rester eux en vigilance jaune. Demain matin, autour du Golfe du Lion, des nuages bas vont se déliter au fil des heures. Ailleurs, le soleil va prédominer dans l'après-midi malgré des averses orageuses sur les crêtes pyrénéennes et sur le massif central. Les températures minimales demain entre 19 et 22 degrés le matin. Quant au maximal de l'après-midi, 28 degrés annoncés à Marseille, 29 à Nice et Perpignan. Il fera 32 à Montpellier, 35 à Toulouse et à Gap, 37 à Montélimar et 38 degrés du côté de Lyon.
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2: À 22h03, on reprend les mêmes et on recommence. Encore que, il y a un incident de moins, on ne doit pas s'en plaindre. Plus de piétons à redouter dans l'Aude sur l'autoroute A9 entre Sigeon et Le 4. Incident tout à fait terminé. On se retrouve maintenant sur le contournement de Montpellier, la 709, en direction de Nîmes et de Lyon, où il y a toujours simplement cette voiture en panne arrêtée au niveau de la barrière de péage de Saint-Jean-de-Védas. Je ne vous en reparlerai plus parce qu'il n'y a pas de gêne particulière et le patrouilleur est d'ailleurs arrivé sur place. Il est en protection. Pas d'autres événements partout ailleurs, ça roule sans effort, sans difficulté, alors bien sûr à pas plus de 130 km/h, et en respectant des pauses régulières si d'aventure évidemment vous avez un long trajet à accomplir ce soir. Je vous rappelle que vous ne pouvez pas rejoindre Marseille par la 55, l'accès fermé entre Martigues et Marseille, et va le rester jusqu'à 2h du matin pour permettre le tirage du feu d'artifice de Marseille sur le Vieux-Port à partir de 22h30.
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Oui, ça donne de l'énergie, ça. Katsa et Pinky Up à l'instant sur le 107.7. Je vous rappelle qu'un obstacle a été repéré sur le contournement est de Lyon. À la 46 direction Paris, 3 km après Saint-Symphorien-d'Ozon, la sortie 15. Une pièce de véhicule qui occuperait le kilomètre 48. Il y a peut-être de la gêne. Information à préciser, à confirmer dès l'arrivée sur place du patrouilleur qui est en route. J'y reviens, quoi qu'il en soit, après ce grand souvenir en musique. C'était Youssou aux côtés de Mademoiselle Nene Cherry, 7 seconds.

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1: 22h16, allez, on se retrouve, on refait un nouveau tour de vos conditions de circulation. Il y a deux incidents, tout est porteux sur votre route. Et c'est absolument tout, hein. C'est globalement bien calme hein, sur tous les axes sur lesquels vous me recevez. Rien à dire, par exemple, du côté de l'ouest de Lyon pour rejoindre soit Saint-Etienne, soit Clermont-Ferrand. En revanche, à Lyon même, sur l'A46, le contournement est de la ville en direction de Paris, il y a un obstacle, toujours une pièce de véhicule qui a été repéré sur les voies. Et c'est 3 km après Saint-Symphorien-d'Ozon, la sortie numéro 15, au kilomètre 48. Il est possible qu'il y ait de la gêne. Donc attention. À l'autre extrémité de la vallée du Rhône, l'autoroute A7, nous nous retrouvons à Marseille. Rien à dire, hein, la circulation se passe tout à fait bien pour rejoindre la cité phocéenne. D'autant plus que le temps est un petit peu suspendu en attente du feu d'artifice qui va être retiré à 22h30 du Vieux-Port. Et d'ailleurs, une mesure a été prise de circulation, c'est-à-dire le fait que l'A55 est interdite et coupée à la circulation depuis 21h, juste entre Martigues et Marseille, hein, dans ce sens-là. Et va le rester d'ailleurs jusqu'à 2h du matin, le temps pour les festivités du 14 juillet de se terminer. Plus à l'est maintenant, nous nous retrouvons dans les Alpes-Maritimes avec sur l'autoroute A8 en direction de l'Italie, une voiture simplement tombée en panne et arrêtée actuellement au niveau d'Antibes-Ouest. C'est la sortie numéro 44. Le point de repère pour vous, c'est le kilomètre 171. Un patrouilleur va se rendre sur place pour intervenir et protéger cette voiture en difficulté. C'est tout, hein, pas d'autres incidents partout ailleurs. Vous roulez sans problème. Cet été, sur le 107.7, nous vous proposons un voyage à travers les lieux mythiques où les Français ont dansé d'hier à aujourd'hui. Dans un instant, troisième épisode de notre saga Ce soir en danse. Direction Saint-Tropez, les mythiques caves du roi. Rendez-vous incontournable de la jet set depuis les années 60. Rendez-vous juste après Macy Gray et Erykah Badu pour ce titre Sweet Baby.

0: 22h21 sur le 107.7. Elle a un petit incident qui nous emmène sur la bifurcation de Ternay, c'est-à-dire au sud de Lyon. Pour ceux, vous qui souhaitez rejoindre donc la 46 direction Paris au kilomètre 61, une voiture en panne, elle est arrêtée sur le bas-côté et le dépannage qui est déjà en train de s'organiser.
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0: Et cet été sur le 107.7, nous vous racontons l'histoire des lieux mythiques où les Français ont dansé. Voici le troisième épisode de Ce soir on danse avec Francine Thomas, direction Saint-Tropez et les légendaires Caves du Roi.
2: Ce nouvel épisode de notre saga estivale nous emmène de nouveau à Saint-Tropez, dans les pas de celle qui a rendu le village célèbre dans le monde entier.
3: Sur la plage abandonnée.
2: Il s'agit bien sûr de Brigitte Bardot.
3: Coquillages et crustacés.
2: Devenue dans les années 60 une véritable légende, elle inspire bien des passions. Et parmi tous ceux qui sont littéralement amoureux d'elle, il y a Jean-Prosper Guépara, un milliardaire libanais propriétaire de deux hôtels à Beyrouth, qui décide de faire construire avenue Paul Signac, un établissement hors norme dédié à son idole, dans l'espoir peut-être de l'y voir.
4: Au soleil.
2: Le Byblos, en référence à la cité antique qui aurait abrité les amours taurides d'Adonis et Aphrodite, est inauguré à partir du 27 mai 1967. Les festivités durent 3 jours. Tous les playboys du moment sont là pour admirer Brigitte Bardot, bien sûr, mais aussi Mireille Darc, Juliette Gréco ou encore François Sagan. Les invités se pressent autour de la magnifique piscine avant de descendre dans la boîte de nuit de l'établissement baptisé les Caves du Roi. Au fil des années, cette discothèque voit défiler les plus grandes stars du monde entier. Mick Jagger, venu passer au Byblos sa lune de miel avec la mannequin Bianca Perez, Eddie Barclay, qui est un habitué, Liza Minnelli, qui aurait improvisé un bœuf inattendu avec Charles Aznavour au piano, Michel Polnareff dans ses combinaisons psychédéliques, ou encore Grace Jones chevauchant une Harley Davidson. Les années passent et la notoriété des Caves du Roi demeure intacte. Et ce qui rend ce lieu mythique, c'est sa déco, toujours rénovée mais jamais dénaturée. Les palmiers en néon sont toujours là presque 60 ans plus tard. La moquette continue d'amortir les talons des clubbeurs. Au platine, depuis plusieurs décennies, on trouve également DJ Jackie. Et ce club est l'un des rares à ne pas avoir été touché par la crise qui a balayé de très nombreuses boîtes de nuit. 45 employés y accueillent tous les soirs de l'été 800 personnes jusqu'à 5 heures du matin.
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0: Merci de faire la route à nos côtés sur le 107.7. C'était un souvenir, Forever Young, avec Alphaville. À l'instant, on revient en détail au trafic.
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0: 22h31, allez, c'est le moment de vous retrouver sur Radio Vinci Autoroute. On revient au retour de vos conditions de circulation. Quelques incidents, rien de majeur sur votre trajet d'ouest en est. On va commencer par la 61, c'est l'autoroute des Deux-Mers, l'axe Narbonne-Toulouse ou en direction de la Ville-Rose. Il y a cette voiture en panne, elle est arrêtée au niveau de Castelnaudary, c'est la sortie 21, c'est au kilomètre 288. Hein. Surtout, ne soyez pas surpris, bien évidemment, il est possible que cela occasionne un petit peu de gêne, surtout si vous avez prévu de sortir à ce niveau-là. L'autoroute A46 maintenant, on est bien plus à l'est, hein, nous sommes à Lyon, avec en direction de Paris, ces deux incidents. Un kilomètre après la bifurcation de Ternay, il y a une voiture en panne arrêtée au kilomètre 61, le dépannage qui s'organise, et attention, la voie de droite qui a été balisée, sur laquelle donc vous ne roulez plus, vous vous décalez sur l'une des deux voies à gauche pour que tout se passe bien, bien évidemment. Au kilomètre 48 de cet axe, un petit peu plus au nord, 3 kilomètres après la sortie 15 Saint-Symphorien d'Ozon, un obstacle a été repéré sur les voies. Il s'agirait d'une pièce de véhicule au kilomètre 48, donc là aussi il peut y avoir de la gêne. Restez attentifs. Et puis on continue notre voyage vers l'est pour évoquer l'est. Donc là aussi il peut y avoir de la gêne. Restez attentifs. Et puis on continue notre voyage vers l'est pour évoquer la situation.

0: cette fête populaire et piétonne, eh bien la 55 est fermée à la circulation depuis Martigues jusqu'à Marseille et jusqu'à 2h du matin. Vous pouvez toujours accéder à Marseille par l'autoroute A7.
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Alb, à l'instant sur le 107.7, 22h40, il y a un accident qui s'est produit sur la 7, alors pas directement sur les voies, mais sur l'air de Vienne-Ouest, au kilomètre 6 de cet axe, un poids lourd arrêté juste après la barrière de péage de Vienne-Reventin. J'y reviens vite, juste après la musique de Prasse, dans un instant, Ghetto Superstar. Et voici d'abord Dizzy et Théodora pour ce joli titre, Mélodrama.

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1: 22h46, il est temps, il est l'heure de revenir en détail à vos conditions de circulation. Je vous parlais d'un accident qui s'est produit au sud de Lyon, sur la 7 direction Marseille, sur l'aire de Vienne-Ouest, qui est une aire de repos. Il n'y a aucune incidence pour vous, puisque de toute façon, l'aire est fermée à la circulation. Vous pouvez marquer la pause, si vous le souhaitez, sur l'aire suivante, c'est l'aire de repos d'Aubery, ou bien encore un petit peu plus loin, sur l'aire de repos de Grande-Borne. Voilà, je ne vous parlerai plus de cet événement. Sur la vallée du toujours, mais cette fois plus au nord, du côté de Lyon, sur la 46, hein, le contournement est de Lyon, 1 km après la bifurcation de Ternay vers Paris. Au kilomètre 61, une voiture en panne, la voie de droite qui reste encore balisée, mais la voiture vient, elle, d'être évacuée. Très rapidement, bien sûr, le patrouilleur va débaliser les voies. C'est en train d'être fait d'ailleurs, donc très vite, vous allez retrouver les trois voies de circulation. Un petit peu plus haut, toujours vers Paris, toujours sur la 46, 3 km après Saint-Symphorien d'Ozon. La sortie numéro 15, une pièce de véhicule a été repérée sur les voies. C'est au kilomètre 48, donc restez attentifs au cas où il y ait de la gêne. Au sud de la vallée du Rhône, les accès à Marseille, à la 55, je vous le rappelle, fermée à la circulation pour permettre les festivités du 14 juillet. C'est le feu d'artifice ce soir. Il est en cours à Marseille et donc la 55 reste fermée direction Marseille depuis Martigues jusqu'à environ 2h du matin. Les accès sont possibles à Marseille par l'autoroute A7. Du côté de l'A8 maintenant, nous sommes beaucoup plus à l'est. Nous sommes pour commencer du côté d'Aubagne avec en direction de l'Italie la jonction entre l'A8 et la 52, 9 km après. Il y a une voiture immobilisée sur la bande d'arrêt d'urgence en panne au kilomètre 39 de cet axe. Et puis beaucoup plus à l'est maintenant, toujours en direction de l'Italie, une voiture en difficulté arrêtée au niveau de la sortie anti-Bouest, la sortie 44 et le dépannage qui continue de s'organiser sur place. Et c'est tout. Pas d'autres événements partout ailleurs, ça se passe très très bien. Roule ma poule, tomber en rade, péter une durite, vous les utilisez sans y penser. Mais savez-vous vraiment d'où viennent toutes ces expressions de la route? Cet été, nous vous emmenons au cœur de leur histoire. Coup de projecteur sur l'une d'entre elles. Et c'est juste après Émilie Simon.

0: fleur de saison. C'était Émilie Simon sur le 107.7.
1: En voiture, Simon, les lagos.
2: Roule ma poule.
1: Pété une durite. Allez, en route, mauvaise coupe.
0: Sur la route des vacances, il y a les kilomètres et puis il y a toutes ces expressions qu'on utilise sans y penser. Tiens, vous avez déjà dit pété une durite, vous. Loïc Alsac nous en parle.
3: Les enfants qui s'impatientent dans la voiture, une file au péage qui n'avance pas. Vous avez l'image? De quoi péter une durite, non? Cette expression bien connue trouve son origine dans la mécanique. Les durites, ce sont ces fameux tuyaux en caoutchouc qui acheminent l'eau ou l'huile dans le moteur. À l'origine de l'automobile, ils étaient plus fragiles qu'aujourd'hui, provoquant des pannes spectaculaires et souvent inattendues. Aujourd'hui, l'expression est entrée dans le langage courant pour illustrer une perte de sang-froid ou une façon excessive de réagir sous la pression.
4: On est plus près de ma gueule ou tout va ?
5: Pareil.
4: Oh, fais chier !
6: N'énerve pas, le Turc, il va nous péter une durite, ce serait dommage.
4: Putain, tu crois pas si bien dire, Maltese ? Je te donne rendez-vous demain, à tout bas, à midi.
3: Et au sens figuré comme au sens propre, péter une durite peut être souvent la conséquence d'être tombé en rade, mais ça, c'est une autre expression.
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0: Girlfriend, c'était Taïk à l'instant sur le 107.7. Je vous souhaite une excellente soirée à notre écoute. Un voyage tranquille, marqué par des pauses régulières, hein, c'est important. Il est au pile 23h, on rejoint le Flash.
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2: Bonsoir à toutes et à tous. Deux personnes ont été interpellées en forêt de Fontainebleau, soupçonnées d'avoir déclenché l'incendie qui sévit depuis hier. Les flammes ont parcouru 1300 hectares de végétation, soit plus de 5% du massif forestier. Tout à l'heure, un nouveau départ de feu a été constaté. Et pour l'instant, les pompiers n'arrivent pas à maîtriser le brasier, raison pour laquelle une portion de l'autoroute A6 restera coupée cette nuit et demain. Au total, sur l'ensemble du territoire, ce sont 59 personnes qui ont été arrêtées en raison de leur possible implication dans un départ de feu volontaire. Les incendies qui sont d'une rare violence cet été, dans la Drôme, le feu qui s'est déclaré il y a 10 jours vers 10 n'est toujours pas maîtrisé. Dans les Côtes d'Armor, les flammes qui ont pris dans les Landes, dans le secteur du Cap Fréhel, se sont propagées vers les falaises, rendant la lutte difficile. En Espagne, les premières victimes de l'incendie meurtrier qui a surpris les autorités en Andalousie commencent à être identifiées. Une Française figure parmi elles, ainsi que deux Britanniques, une Américaine, un Belge et un Espagnol. Au moins 13 personnes ont perdu la vie piégées par la vitesse de propagation des flammes. La situation s'envenime une nouvelle fois au Moyen-Orient. Les États-Unis annoncent qu'ils vont reprendre le blocus des ports iraniens demain à partir de 18h. Ce blocus, instauré en réponse au verrouillage du détroit d'Ormuz par Téhéran, avait été levé il y a un mois dans le cadre de la trêve entre les deux pays. La République islamique affirme de son côté avoir de nouveau fermé le point de passage stratégique du Golfe Persique. L'Ukraine compte acquérir 16 avions Rafale dans les prochains mois. L'objectif, c'est que les appareils de combat fabriqués par la société française Dassault puissent voler dans le ciel ukrainien dès 2028. En novembre dernier, Volodymyr Zelensky et Emmanuel Macron avaient signé une déclaration d'intention en vue de l'achat futur de 100 de ces avions. Une minute de silence sera observée demain avant la demi-finale du mondial de foot entre la France et l'Espagne. Un hommage aux victimes de l'attentat de Nice il y a 10 ans, le 14 juillet 2016. Une voiture bélier avait foncé dans la foule sur la promenade des Anglais, tuant 86 personnes et en blessant plus de 450. Il est 23h02, ce flash est désormais terminé. On se retrouve dans une heure pour un nouveau point sur l'actualité. Pour l'instant, place aux prévisions météo.
0: Merci Tatiana. De nombreux départements vont rester encore en vigilance rouge canicule demain, même s'ils seront un petit peu moins nombreux. Certains vont passer en orange, de l'orange aussi pour la quasi-totalité du sud-est, et notamment sur le Var et les Bouches-du-Rhône. Les rouleaux des Pyrénées-Orientales seront en vigilance jaune demain. Demain matin, autour du Golfe du Lion, des nuages bas qui vont se déliter au fil des heures. Ailleurs, le soleil qui va prédominer dans l'après-midi, malgré des averses orageuses sur les crêtes pyrénéennes et le massif central. Les températures demain matin, entre 19 et 22 degrés, les maximales de l'après-midi, 28 à Marseille, 29 à Nice et Perpignan, 32 degrés à Montpellier, 35 à Toulouse et à Gap, 37 à Montélimar, il fera 38 degrés à Lyon.
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0: Il est 23h03 sur Radio Vinci Autoroute. Ravi de vous retrouver ce soir pour un nouveau point complet de vos conditions de circulation. Un rendez-vous tous les quarts d'heure, hein, que nous ne manquerons absolument jamais sur cette antenne. Avec simplement deux petits incidents, pas grand-chose sur votre route. Je vais vous retrouver pour commencer autour de Lyon sur la 46. C'est au sud de Lyon, direction Paris. Il y a une pièce de véhicule toujours signalée sur les voies. 3 km après Saint-Symphore, rien d'osant. La sortie 15 au kilomètre 48. Le patrouilleur et sur place, il n'a pas trouvé d'obstacle pour l'instant. C'est lui qui va nous dire si effectivement cet incident est clôturé ou s'il y a bien une pièce de véhicule qu'il va ramasser, bien sûr. Beaucoup plus à l'est maintenant, nous nous rendons dans les Bouches-du-Rhône sur l'autoroute A8, 9 km après la jonction avec la 52. Il y a direction l'Italie, une voiture en panne sur le bas-côté. Elle est arrêtée au kilomètre 39 de cet axe. Ne soyez pas surpris par cet incident. Il y a à ce même niveau un obstacle. C'est un pneu qui a été perdu par la voiture visiblement, et donc ça peut être une gêne supplémentaire si d'aventure cet obstacle se trouvait sur l'une des voies. Incident à préciser là aussi. Je vous rappelle que vous ne pouvez pas rejoindre Marseille ce soir par l'autoroute A55. Elle est fermée depuis Martigues jusqu'à Marseille, dans ce sens-là seulement, pour permettre les festivités du 14 juillet, à savoir le feu d'artifice qui est en cours actuellement sur le Vieux-Port. Vous pouvez rejoindre Marseille normalement par l'autoroute A7.
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3: Elle habite à Paris depuis moins de 3 mois, mais elle a déjà tout le mode d'emploi.

très beau titre, Day on this Hill, Sienna Spiro, l'instant, sur Radio Vinci Autoroute à 23h12. J'ai le plaisir de vous dire qu'il n'y a plus d'obstacles sur le contournement est de Lyon, sur la 46, non plus d'ailleurs dans les Bouches-du-Rhône, sur la 8, dans le secteur de Tretz. Tout est terminé sur place, quelques véhicules en panne. Voilà pour la situation actuelle. Donc une route quasi calme à 100%, on va dire, sur votre trajet ce soir. Quoi qu'il en soit, on a rendez-vous dans quelques minutes avec un nouveau point complet du trafic. C'est juste après Jamiroquai.

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1: 23h16 sur le 107.7. La situation bien tranquille sur votre route. Il n'y a en tout et pour tout que deux incidents de voitures en panne. Ce n'est pas grand-chose, mais ça vous intéresse tout de même. Dans les Bouches-du-Rhône, pour commencer sur la 8 en direction de l'Italie. Vous passez la jonction avec la 52 du côté d'Aubagne. Il y a au niveau du kilomètre 39 une voiture immobilisée sur le bas-côté de l'autoroute. Beaucoup plus au sud maintenant. Pour vous qui venez de passer la jonction avec l'autoroute A57 du côté de hier, eh bien, il y a une voiture en panne qui est arrêtée au niveau du kilomètre 7 de cet axe. Ne soyez pas surpris au niveau donc du kilomètre 7 et sur l'A57. Pas d'autres événements partout ailleurs. Circulation qui se passe bien partout. Je vous rappelle la fermeture cette nuit jusqu'à 2h du matin de l'A55 entre Martigues et Marseille pour permettre les festivités du 14 juillet, le feu d'artifice et les festivités donc qui se déroulent actuellement sur le Vieux-Port. Vous pouvez cela dit rejoindre Marseille par l'autoroute A7 et pas de difficultés notables d'ailleurs pour circuler autour de la cité phocéenne ce soir. Cet été, votre rendez-vous Play Replay se met en mode vacances. Certaines séries transforment les villes en véritables cartes postales et donnent envie de partir tout de suite. Dans un instant, nous allons nous retrouver du côté de Saint-Tropez avec une série culte des années 90, Sous le soleil. Et c'est juste après Teddy Bear.

0: Rasta et le Teddy Bears à l'instant sur le 107.7 côté trafic, ça se passe très très bien. Cet été, votre rendez-vous Play Replay nous emmène cette semaine à Saint-Tropez. Mathilde Ferrière nous emmène dans l'univers de Sous le Soleil, une série qui a fait de la Riviera une véritable carte postale d'été.
1: Sous le soleil, c'est l'histoire de trois amis, Laure, Jessica et Caroline, qui grandissent entre amitié, histoire d'amour et choix de vie dans l'un des lieux les plus emblématiques de la Côte d'Azur.
2: Il veut vraiment que je chante.
3: Mais attends, tu fonces, Jessica, bien sûr.
2: Mais y a pas quelque chose qui te plairait?
3: Je sais pas, moi.
2: Ouais, un truc intéressant.
1: Bienvenue à Saint-Tropez, entre Port-Saint-Illan, yacht à marée sous le soleil, terrasse animée et plage de sable fin.
4: C'est sans alcool, j'espère.
5: Des fruits, rien que des fruits blandis. C'est mon cocktail maison.
1: Entre coucher de soleil sur le port, soirée d'été et eau turquoise, la série transforme Saint-Tropez en véritable décor de vacances. Une carte postale vivante qui a fait rêver toute une génération.
6: Tu vas où, là? Laisse-moi te faire.
7: Mais arrête de me prendre pour une conne, Sam. Tu vas pas, tu viens de ton père. T'as pas de ton fils, c'est terminé. Mais t'entends,
6: non.
7: Terminé.
6: Non.
8: Ça te dirait une mine neuve dans le port de Gênes?
7: Où tu veux, je m'en fous.
1: Diffusée pendant plus de 10 ans, elle a installé l'image d'un été éternel entre plage mythique et ambiance chic et décontractée de la Riviera, sous le soleil, à retrouver encore et encore sur TF1.

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1: À 23h30, il est temps, il est l'heure de revenir en détail à vos conditions de circulation sur les autoroutes qui parcourent le sud-est du pays. Il n'y a quasiment rien à dire, c'est en soi une bonne chose. Hein. Situation très très calme cette nuit avec simplement un incident qui est en train de se terminer d'ailleurs sur les voies de l'A57. Nous sommes à l'est de Toulon en direction de Nice et de l'A8, 1 km après la jonction avec l'A570, une voiture qui était en panne. Et j'apprends à l'instant qu'elle vient d'être évacuée. Bref, plus rien à dire du tout. Ça se passe très très bien. Une seule information importante, si d'aventure vous roulez dans la vallée du Rhône par exemple, ou que vous arrivez de la 54 et que vous souhaitez rejoindre Marseille, c'est impossible par la 55, l'axe Martigues-Marseille, fermé à la circulation jusqu'à 2h du matin pour permettre les festivités du 14 juillet, en l'occurrence le feu d'artifice et toutes les festivités qui se déroulent sur le vieux port de Marseille, où la zone est entièrement piétonne, évidemment. Voilà cette autoroute à 55 qui devrait rouvrir donc vers 2h du matin. Vous pouvez rejoindre Marseille par l'autoroute à 7 sans problème.
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Dua Lipa à l'instant, 23h37 et ça se passe bien sur votre trajet, rien de gênant sur votre route. Merci encore une fois d'avoir choisi le 107.7 pour circuler en toute sécurité. 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Vous pouvez retrouver d'autres bons réflexes sur le site feu-forêt.gouv.fr. C'est reparti pour un tour en musique avec Manu Chao. Dans un instant, voici Maeva et sa supernova.

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1: Il est minuit moins le quart, c'est l'heure de vous retrouver avec une situation extrêmement tranquille cette nuit sur tous les kilomètres d'autoroute sur lesquels nous nous retrouvons, sur lesquels je vous accompagne jusqu'à 1h du matin. Plus rien à dire en fait, puisque sur la 57 du côté de l'est de Toulon, l'est varois, il y avait cette voiture en panne au niveau du kilomètre 7. C'est fini maintenant, elle a été évacuée et nous n'en parlerons plus tout simplement. Et c'est tout, hein, partout ailleurs, une situation extrêmement tranquille. Je vous rappelle que si vous souhaitez rejoindre Marseille, c'est impossible. À partir de la 55, l'accès est fermé jusqu'à 2h du matin entre Martigues et Marseille, suite évidemment aux festivités du 14 juillet et du feu d'artifice qui a été tiré ce soir sur le Vieux-Port et des festivités qui se poursuivent sur cette zone devenue piétonne actuellement. Voilà donc, si vous souhaitez rejoindre Marseille, c'est possible en revanche en empruntant l'autoroute A7. Dans un instant, tous au parc, c'est l'un de vos rendez-vous de l'été sur le 107.7. Chaque semaine, nous vous faisons découvrir un parc à thème. Aujourd'hui, direction l'Auvergne, près de Clermont-Ferrand, pour visiter Vulcania, un parc de culture scientifique qui nous emmène au cœur des volcans. Visite guidée juste après David Hallyday.

0: David Hallyday sur Radio Vinci Autoroute.
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0: Et tout de suite, rendez-vous en Auvergne, direction Clermont-Ferrand, pour notre série consacrée au parc à thème. Nous allons visiter Vulcania au cœur de la chaîne des Puits, le reportage d'Hélène Daly.
2: À la fois immersif et ludique, Vulcania est un parc d'exploration qui permet d'en savoir plus sur le fonctionnement des volcans et de notre planète. Sophie Rognon est la directrice de Vulcania.
3: Un volcan, c'est la traduction de ce qui se passe sous nos pieds, à grande profondeur, avec les volcans effusifs. Ceux dont on voit la lave qui s'écoule le long des parois, et puis ceux qui au contraire sont très explosifs avec des, ce qu'on appelle des bombes. Donc on va apprendre comment ça se passe, la tectonique des plaques.
4: Les plaques tectoniques, c'est des morceaux de l'enveloppe de la Terre et elles bougent, et on dit que le volcan y rentre en éruption.
5: Ils prennent la température des volcans un peu tous les jours comme un patient, comme les médecins.
3: Alors on apprend en s'amusant. Des phénomènes naturels extrêmes, les séismes, les ouragans, les tempêtes, les tsunamis, et également la Terre dans l'espace.
2: Parmi les différentes animations, partez à la découverte des séismes et embarquez à bord d'une Amazu, une sorte de grand 8.
3: Qui simule donc un séisme et qui nous permet de pouvoir aller éprouver de belles sensations.
6: En fait, on apprend qu'il y a beaucoup de séismes, par exemple au Japon. Et donc, on a le sol qui bouge, on a du vent, de la chaleur et de la pluie.
2: Vulcania, c'est aussi un voyage au-dessus des volcans d'Auvergne à travers le regard d'un aigle royal.
3: Vous allez monter sur une plateforme qui vous amènera à faire le survol des volcans de la chaîne des Puits.
6: Le principe, c'est d'être à la place un peu de l'aigle et de redécouvrir les paysages d'Auvergne.
2: Vulcania, ce sont aussi des animations avec des scientifiques, des films sur écran géant et des voyages dans l'univers, dans le plus grand planétarium de France, avec son dôme immersif de 22 mètres de diamètre. Retrouvez toutes les infos sur le site vulcania.com.
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0: Even Better Than The Real Thing. C'était YouTube à l'instant sur le 107.7. Et merci de faire le trajet à nos côtés sur Radio Vinci Autoroute. J'espère que tout va bien pour vous. En tous les cas, côté trafic, je peux vous confirmer que la situation est extrêmement tranquille cette nuit. Bien évidemment, le risque principal la nuit au volant, c'est de s'endormir. C'est ce qu'on appelle l'hypovigilance. Il ne faut pas prendre les premiers signes. Il faut prendre les premiers signes de fatigue au sérieux. Au contraire, des raideurs dans la nuque, les yeux qui papillonnent un petit peu, ça peut vouloir dire que vous êtes fatigué. Si vous la ressentez, la fatigue, vous n'attendez pas, vous arrêtez sur la première heure de repos, la première heure de service venue, vous sommeillez un quart d'heure, 20 minutes dans la voiture. Ça peut être complètement suffisant pour retrouver la forme, la vigilance, pour repartir ensuite en toute sécurité sur le réseau autoroutier. Attention, parce que l'hypovigilance reste encore la principale cause de mortalité la nuit, évidemment, sur l'autoroute. Il est l'heure des infos, tout à fait minuit, tout pile sur le 107.7. On rejoint l'actualité.
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2: Bonsoir à toutes et à tous. La France va bientôt pouvoir à nouveau respirer. Demain, plus que 26 départements vont rester en vigilance rouge canicule, principalement dans le centre, le Limousin et l'Île-de-France. Et à partir de mercredi, tout le monde devrait rebasculer dans le orange, même si le mercure restera tout de même élevé jusqu'en fin de semaine. Les températures baisseront réellement avec l'arrivée d'une goutte froide vendredi, ponctuée d'averses. Les derniers préparatifs sont en cours pour le traditionnel défilé du 14 juillet. Et demain, le dernier qu'Emmanuel Macron vivra en tant que président de la République. Il est attendu à 9h50 sur les Champs-Élysées pour passer les troupes en revue, comme le veut la tradition, avant le début de la cérémonie. L'après-midi, le président se rendra à Nice pour les commémorations des 10 ans de l'attentat à la voiture Bélier. Sur la promenade des Anglais, 86 personnes avaient perdu la vie et plus de 450 avaient été blessées. La patrouille de France devrait passer au-dessus de la ville en hommage. Les États-Unis annoncent avoir lancé une nouvelle salve de frappe contre l'Iran ce soir. Un peu plus tôt, Donald Trump avait indiqué que l'armée américaine allait remettre en place son blocus sur les ports iraniens, alors que la République islamique, elle, affirme avoir de nouveau fermé le détroit d'Ormuz. Un regain de tension qui a refait partir le cours du pétrole à la hausse. Le bilan du double séisme au Venezuela survenu il y a 3 semaines dépasse désormais officiellement la barre des 4500 morts. Or, les autorités ne donnent pas de chiffres concernant les disparus, mais les estimations dépassent les 10 000 personnes. De magnitude 7,2 et 7,5, les deux tremblements de terre se sont produits à quelques secondes d'intervalle et ont principalement touché la capitale Caracas et l'état voisin de la Guaira. À la page des sports, après une journée de repos dans le Cantal aujourd'hui, les cyclistes du Tour de France reprennent la route demain pour la 10e étape entre Aurillac et Le Lioran, 166 km avec de sérieux cols au programme au sein du parc naturel régional des volcans d'Auvergne. Minuit et 2 minutes, on passe à la météo.
0: Merci Tatiana. Et de nombreux départements qui vont rester en vigilance rouge canicule aujourd'hui, mais certains qui vont repasser en orange, et c'est le cas aussi pour la quasi-totalité du sud-est, et notamment le Var et les Bouches-du-Rhône, l'Hérault, l'Aude et les Pyrénées-Orientales qui sont en vigilance jaune aujourd'hui, mardi 14 juillet. Le matin, autour du golfe du Lion, on attend des nuages bas, ils vont se déliter peu à peu au fil des heures. Ailleurs, un soleil qui va prédominer dans l'après-midi, malgré des averses orageuses sur les crêtes pyrénéennes et le massif central. Les températures au lever du jour, 19 à 22 degrés, les maximales de l'après-midi, 28 à Marseille, 29 à Nice et Perpignan, 32 à Montpellier, 35 à Toulouse et Gap, 37 à Montélimar et 38 degrés du côté de Lyon.
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0: À minuit 3, c'est l'heure à laquelle on se retrouve évidemment à chaque début d'heure pour refaire un nouveau tour de vos conditions de circulation qui sont très très tranquilles cette nuit. Il n'y a tout simplement aucun incident tout au long de votre trajet, je ne peux pas vous dire mieux. Les indicateurs sont au vert et vous roulez sans être inquiété. Ce petit rappel, à Marseille, on ne peut pas rejoindre la cité phocéenne par la 55. L'accès fermé entre Martigues et Marseille pour permettre...

0: Et le dernier titre d'Angèle à l'instant sur le 107.7 à minuit 12. Rien à signaler sauf un piéton du côté de Nîmes. Nous sommes donc dans le Gard et nous sommes du côté de l'autoroute A9 au niveau de la sortie 24 Nîmes-Est-Marguerite. Et il y a un piéton qui a été repéré près des voies au kilomètre 47. Hein, donc ça vous intéresse dans les deux sens de circulation. Rendez-vous dans moins de 4 minutes pour refaire un nouveau tour de la situation. Lynn Collins tout de suite.
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1: Il est minuit 15, la situation très tranquille sur votre trajet, je vous le disais, il n'y a en tout et pour tout qu'un seul événement qui vous intéresse dans le Gard. Sur l'autoroute A9, un piéton a été repéré près des voies de l'autoroute au niveau de Nîmes-Est-Marguerite. C'est la sortie numéro 24 au kilomètre 47 de cet axe. Ça peut vous concerner dans les 205 que vous roulez vers Orange et Lyon ou bien vers Montpellier et Barcelone. Attention donc à ce piéton qui se met en danger et les forces de l'ordre qui devraient rejoindre le secteur, ainsi d'ailleurs que le patrouilleur pour porter secours à cet homme ou à cette femme, d'ailleurs, qui marche tout près, trop près des voies de l'autoroute A9. Sinon, côté circulation partout ailleurs, il n'y a rien qui peut gêner votre progression sur l'autoroute. Ce rappel tout de même, si vous souhaitez rejoindre Marseille, ne prenez pas la 55, elle est coupée tout simplement à partir de Martigues et jusqu'à Marseille. C'est une décision des autorités pour permettre que les festivités autour du 14 juillet se passent bien sur le Vieux-Port. L'autoroute rouvrira dans le sens nord-sud, donc en direction de Marseille vers 2h du matin. Nous n'y sommes pas encore. En revanche, vous pouvez rejoindre la cité phocéenne par l'autoroute A7 sans problème. Tout au long de l'été, nous vous emmenons à la découverte des desserts de l'été, des spécialités qui ont le goût des vacances. À Bouzigues, au bord de la Méditerranée, l'huître est l'une des stars de l'étang de Thau, au point d'inspirer un couple d'artisans glaciers qui a imaginé, figurez-vous, une glace à l'huître. On découvre cela juste après les bébés brunes.

0: Les bébés brunes sur le 107.7. Et tout de suite, direction l'étang de Taux, près de 7, pour notre dessert de l'été. Ici, l'huître ne se déguste pas seulement sur un plateau de fruits de mer. Elle se savoure aussi en glace. Mais oui, une création imaginée par les artisans glaciers Brigitte et Eric Guyader, à la demande de l'ancienne chef étoilée sétoise, Anne Majourel. Écoutez Hélène Daly.
1: Le but de ce défi, imaginer une bouchée glacée associant une huître de Méditerranée et l'une des algues cultivées en France. Mais alors, comment transformer une huître en glace? Brigitte Guyader, artisan glacier à Bouzigues, détaille son savoir-faire.
2: D'abord, je prends une huître qui a été primée au concours agricole, qui a eu la médaille d'or. Très, très grosse huître, il faut beaucoup, beaucoup, beaucoup de matière. Mes huîtres sont pasteurisées. Ensuite, cette huître, elle est broyée plusieurs fois et elle est réservée au froid, bien évidemment. Et ensuite, je travaille les algues. Je fais ma glace. J'intègre d'abord l'algue wakame.
1: D'où elle vient cette algue?
2: Alors, elle vient de Bretagne. On aimerait d'ailleurs qu'elle soit produite ici, au bassin de Taux, peut-être dans l'avenir.
1: Résultat, cette création intrigue autant qu'elle surprend. Et pour en savoir plus, rien de mieux que de tendre le micro à ceux qui la découvrent.
3: Je trouve que l'assemblage est vraiment pertinent parce qu'avec le wakame, qui est une algue marine, on a l'impression d'avoir un dessert marin dans la bouche. Ça pourrait être un dessert, mais qui n'est pas dominé par le sucre.
4: J'étais surprise. Je ne dis pas que j'en mangerai tous les jours, mais ça passe. Voilà, il n'y a pas eu de désagrément.
5: Moi, j'ai goûté, mais franchement, une glace à l'huître, j'ai pas trop aimé.
6: C'est surprenant, mais c'est très bon. Moi, je vois bien ça pour l'apéritif, par exemple.
1: La glace peut être dégustée seule pour ravir les amateurs d'huîtres, mais associée à l'amande, à l'orange sanguine ou même au chocolat, elle est accessible au plus grand nombre. Brigitte Guyader.
2: Oui, parce que comme elle a été conçue pour faire un entremets glacé, elle s'associe très bien à des saveurs sucrées ou un peu acidulées.
1: Et pour les enfants, on l'imagine comment cette glace?
2: Comme la bouchée qu'on a créée, c'est-à-dire comme un petit dessert.
7: J'avais jamais goûté de glace aussi différente.
1: Tu avais une petite appréhension au départ et puis finalement, tu as aimé?
7: Oui, j'ai trouvé ça. Bah, je trouvais ça bien de le faire. Moi, j'aime bien toutes les choses qui ont un goût surprenant, quoi.
1: Tu trouves ça bon?
7: Pas trop.
1: Au départ, c'est plutôt sucré comme une glace.
8: Plutôt salé. Mais après, le côté sucré, il vient avec le biscuit qu'il y a dessous.
9: Je n'imaginais pas autant de travail et d'harmonie dans des goûts très différents les uns des autres.
1: Est-ce que vous diriez que ça fait partie des desserts de l'été?
4: Oui, oui, tout à fait.
1: Et pour goûter la glace à l'huître, rendez-vous à l'étang gourmand à Bouzigues, face à l'étang de Taux, accessible par l'autoroute A9, sortie numéro 33 de la ville de Sète.
0: Merci Hélène. Minuit 23 et rien de nouveau sur votre route. Hein. Ça se passe toujours très très bien. Quoi qu'il en soit, un prochain point complet sur le trafic vous attend dans tout pile 7 minutes. Après la musique, Marguerite tout de suite qui nous chante La Bosse. Il y aura aussi Black Attack.

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1: Allez, minuit et demi, c'est le moment de vous retrouver encore une fois, comme tous les quarts d'heure, de vous parler de vos conditions de circulation qui se résument à deux événements. Tout d'abord, du côté du Gard, sur l'autoroute A9, il y a un piéton qui a été repéré près des voies de l'autoroute. C'est au niveau de Nîmes-Est-Marguerite, à la sortie numéro 24. Point de repère plus facile peut-être, c'est le kilomètre 47 de cet accès. Je vous appelle à rester attentif, que vous soyez en direction de Barcelone et de Montpellier ou bien en direction d'Orange et de Lyon. Ça y est, le patrouilleur est maintenant arrivé sur place. Hein. Il est parti à la recherche de ce piéton pour bien sûr le mettre en sécurité. Ça va de soi. Je vous rappelle que cette nuit, vous ne pouvez toujours pas pour l'instant rejoindre Marseille par l'autoroute A55. L'autoroute est fermée en direction de Marseille en venant de Martigues pour permettre un bon déroulement des festivités autour du 14 juillet sur le Vieux-Port. L'autoroute rouvrira donc aux alentours de 2h du matin. On vous tiendra informé sur cette antenne, bien sûr. Sinon, vous pouvez rejoindre Marseille par l'autoroute A7. Hein, ça ne pose pas de problème du tout. Et pas d'autres événements particuliers à signaler à cette heure-ci. Et c'est tant mieux.
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Life Foreign. C'était Dido à l'instant sur le 107.7 et rien de nouveau sur votre route. Toujours un seul incident, hein, ce piéton qui a été repéré tout près des voies de la 9 au niveau de la sortie Nîmes de Marguerite, la sortie numéro 24 au kilomètre 47 de cet axe. Et ça continue de vous intéresser, de vous concerner, quel que soit votre sens de circulation. J'y reviens au cours de notre prochain point complet sur le trafic après Brigitte. Souvenir à bouche que veux-tu, c'est juste après Tame Impala et Jenny dans ce nouveau titre Dracula.

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1: Allez, à 1h moins le quart, je reviens vers vous sur les autoroutes qui parcourent le sud-est du pays pour évoquer un tout nouvel incident qui nous emmène sur les Alpes-Maritimes du côté de l'A8 et en direction d'Aix et de Marseille. 1 kilomètre après Nice-Saint-Isidore Sud, il y a une voiture qui est tombée en panne et qui est arrêtée sur le bas-côté et sur la voie de droite. Vous passez sur l'une des deux voies à gauche, le tout au kilomètre 189 et le dépannage qui est en train de s'organiser. Vous laissez travailler bien sûr les secours, vous passez le plus à gauche possible. Ça vous permet de laisser le fameux corridor de sécurité, c'est-à-dire une voie libre entre vous et l'événement pour que tout le monde soit en grande sécurité. Direction maintenant plus à l'ouest, le département du Gard. Nous sommes sur la 9 et il y a toujours ce piéton qui a été repéré dans la région de Nîmes-Est. A priori, ça devrait se terminer aux alentours de cette sortie numéro 24. Restez encore un petit peu attentif au kilomètre 47. Si c'est sur votre route, bien évidemment. Sinon, partout ailleurs, vous roulez sans être inquiété. Aucun obstacle, encore moins d'accident ou de bouchon à cette heure-ci. Mais une autoroute fermée, c'est la 55, l'autoroute du littoral entre Martigues et Marseille, pour permettre les festivités du 14 juillet sur le Vieux-Port. L'autoroute va rouvrir, à partir de 2h du matin. On vous tiendra informé, bien sûr, sur cette même antenne. Et nous allons retrouver absolument BO, c'est votre rendez-vous consacré aux bandes originales de films. Si je vous dis Julia Roberts, Richard Gere et une virée shopping sur Rodeo Drive, évidemment, vous pensez à Pretty Woman. On vous retrouve, Marie Codemo.
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3: C'est un titre sorti à l'été 64 qui a connu un grand succès. Il est signé Roy Orbison, l'un des pionniers du rock'n'roll américain. Oh Pretty Woman lui a été inspiré par sa femme, Claudette, qui voulait faire du shopping. Mais Pretty Woman, c'est aussi un film culte de Gary Marshall de 1990 qui raconte l'histoire d'amour entre une prostituée et un riche homme d'affaires. On y découvrait une toute jeune actrice irrésistible et au sourire ravageur. Julia Roberts se révèle à Hollywood et au monde dans la peau de Vivian Ward. Pretty Woman est devenue maintenant indissociable de nos séances de shopping, même si nous n'avons pas tous le même portefeuille que dans le film.
4: 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Oui. Bien fait. C'est bête. Grosse erreur. J'ai des courses à faire, je vous laisse.
3: La chanson illustre la scène des essayages où elle resplendit dans de nombreuses tenues, tandis que Richard Gere, avec sa carte de crédit, est prêt à tout donner pour la sublimer. Il est vrai que cette chanson n'a pas été écrite pour le film, mais on y pense forcément. Oh Pretty Woman est dans Absolument BO.

C'était Pretty Woman de Roy Orbison dans Absolument BO. Vous pouvez retrouver d'autres épisodes, bien sûr, sur notre site internet ou bien encore notre application. Et c'est reparti pour un tour en musique. Dans moins de 10 minutes, il sera 1h du matin. Le retour de l'actualité, évidemment. Et un nouveau copilote pour vous guider sur les autoroutes du sud du pays. Je vous dis à très bientôt sur cette antenne. Et la musique qui poursuit son cours, évidemment. Amanda Bourneuf dans un instant. Et Oxygène, tout de suite, Mo Black et Salif Keita.

0: Amanda Bourneuf, minuit 57 et rien de nouveau sur votre route, hein, je vous le rappelle. Il y a toujours ce piéton qui a été repéré dans le secteur de Nîmes-Est Marguerite aux alentours de cette sortie numéro 24 de l'autoroute A9. Ça peut vous intéresser dans les deux sens, hein, direction Orange et Lyon, ou bien direction Montpellier et Barcelone. C'est la principale difficulté, sinon globalement ça se passe bien. Je vous rappelle que si d'aventure vous souhaitez rejoindre Marseille, que c'est impossible par l'autoroute du littoral, la 55, elle est fermée jusqu'à 2h du matin pour permettre les festivités du 14 juillet sur le Vieux-Port à 55, fermée seulement dans le sens nord-sud entre Martigues et Marseille. Allez, on boucle l'heure en musique avec le tout dernier Benabar, quoi qu'on dise.
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1: Bienvenue à nos côtés sur le 107.7. Il est tout pile 1h.
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3: Bonsoir à toutes et à tous. La canicule recule enfin en France. 11 départements de l'Ouest sont repassés ce soir en vigilance orange, du Morbihan à la Vienne en remontant vers l'Orne, et selon Météo France, plus aucun secteur ne sera en rouge à partir de mercredi, c'est-à-dire après-demain à 6h du matin. Mais si les températures vont un peu rebaisser, les sols, eux, sont loin de pouvoir se régénérer. 98 départements sont concernés par une mise sous surveillance pour cause de sécheresse, avec potentiellement des restrictions sur l'usage de l'eau. La Nouvelle-Aquitaine est la région la plus touchée. Le risque d'incendie, lui aussi toujours bien présent en région parisienne. Le feu qui ravage la forêt de Fontainebleau n'est toujours pas maîtrisé et continue de gagner du terrain, engendrant une coupure partielle de l'autoroute A6. Dans le Lot-et-Garonne, en revanche, les pompiers ont réussi à fixer l'incendie survenu hier et qui a parcouru plus de 193 hectares. Dans l'Yonne, les pompiers ont aussi réussi à venir à bout des flammes qui ont fortement perturbé la circulation des trains aujourd'hui entre Paris et Lyon. Au Moyen-Orient, nouvelle escalade des tensions entre l'Iran et les États-Unis. 4 explosions ont été entendues ce soir près du détroit d'Ormuz. Téhéran affirme avoir de nouveau fermé le point de passage stratégique du golfe Persique. Les États-Unis, de leur côté, annoncent qu'ils vont reprendre leur blocus des ports iraniens demain à partir de 18h, tout en estimant qu'un accord est encore possible. Les tensions qui se réaniment aussi au Yémen, les rebelles houthis disent avoir visé un aéroport du sud de l'Arabie Saoudite. Les missiles ont été interceptés, des tirs de représailles après une attaque imputée à Riyad contre l'aéroport de Sana'a pour empêcher un avion iranien d'atterrir sur le site contrôlé par les rebelles. Enfin, la page des sports, les bleus, ceux du foot, se préparent pour la demi-finale du mondial demain contre l'Espagne en cyclisme après une journée de repos dans le Cantal aujourd'hui. Le Tour de France reprend demain pour la 10e étape entre Aurillac et Le Lioran. 166 km avec de sérieux cols au programme au sein du parc naturel régional des volcans d'Auvergne. Il est 1h passée de 2 minutes à 2h. C'est Clément Finot qui vous présentera l'essentiel de l'actualité. Pour l'instant, place à la météo.
4: Merci Tatiana. Sur la route des vacances, au programme du soleil et quelques nuages long de la vallée du Rhône. Il y aura tout de même quelques averses à prévoir dans l'après-midi à Vichy et Roanne. Côté température, Météo France place 50 départements en vigilance canicule, dont une grande partie dans le quart sud-est du pays où nous roulons ensemble. Ce matin, il fait 28 degrés à Perpignan, Montpellier et Nice, et pour l'après-midi, comptez 34 degrés à Gap, 36 à Montélimar et 37 degrés à Lyon. Notez également que les départements de la vallée du Rhône ainsi que le Var et l'Aude sont placés en vigilance pour risque au feu de forêt. Vous retrouvez tous les bons réflexes à adopter sur le site feu-forêt.gouv.fr.
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4: Et à 1h passée de 3 minutes, on est parti pour faire un nouveau tour d'horizon de vos conditions de circulation dans ce quart sud-est du pays. Et globalement, le trafic est fluide. Hein. Les voyants sont au vert pour vous qui circulez dans la région Occitanie. Du côté de la région Provence-Alpes-Côte d'Azur ou le long de la vallée du Rhône, pas d'événements majeurs qui impactent votre circulation. Néanmoins, deux informations à vous faire part. Et la première, nous nous dirigeons du côté du Gard pour vous qui circulez sur l'autoroute A9 et quel que soit votre sens de circulation. Notez qu'un piéton a été aperçu à proximité des voies de l'autoroute. Ça vous concerne entre la sortie 24 Nîmes-Est-Marguerite et la sortie 24 également Nîmes-Est-Marguerite. Car ce piéton est vraiment à proximité de cette sortie et ça vous concerne pour vous qui circulez en direction de Barcelone ou d'Orange. Une fois que j'ai évoqué ce piéton dans la région de Nîmes, je vous retrouve beaucoup plus au nord pour vous qui circulez sur l'autoroute A62. Toulouse en direction de Clermont-Ferrand et de Lyon. Notez que 5 km après la sortie 8 Andrézieux, il y a un véhicule en panne. Plus précisément, votre point de repère, ce sera un petit peu avant le péage de Vauchette. Et une fois que j'ai évoqué cet événement avec vous, on a fait le tour de vos conditions de circulation qui sont plutôt calmes dans ce quart sud-est du pays.
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Taylor Swift, Hoplite à l'instant sur Radio Vinci Autoroute avec un trafic qui reste fluide dans ce quart sud-est du pays. Pas d'événements majeurs à vous faire part. On aura l'occasion de parler des différents petits événements qui sont présents dans ce quart sud-est dans le prochain point trafic qui arrive dans quelques instants.

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1: On est parti pour faire un nouveau tour d'horizon de vos conditions de circulation dans ce quart sud-est du pays. Et je peux déjà vous rassurer, le trafic est parfaitement fluide dans ce quart sud-est, le long de la vallée du Rhône. Du côté de la région Occitanie ou de la région Provence-Alpes-Côte d'Azur, le trafic s'écoule tout à fait normalement. Néanmoins, des petites informations à vous transmettre. La première, nous nous dirigeons du côté du département du Gard pour vous qui circulez sur l'autoroute A9 et quel que soit votre sens de circulation. Notez qu'un piéton aurait été aperçu à proximité des voies de l'autoroute. Vos points de repère sont la bifurcation de l'autoroute A9 avec l'autoroute A54 et la sortie numéro 24 Nîmes-Est-Marguerite. Un piéton qui pourrait se mettre en danger à tout moment en traversant les voies de l'autoroute. Une fois que j'ai évoqué cet événement dans la région de Nîmes, je vous retrouve du côté de Marseille. Si vous vous dirigez justement vers Marseille, notez que l'autoroute A55 est actuellement fermée en raison des festivités en cours. Donc conséquence, la circulation est reporté sur les axes alternatifs pour rejoindre la cité phocéenne, privilégier l'autoroute A7 qui reste l'itinéraire de substitution recommandé. Et puis on va rester dans les Bouches-du-Rhône pour évoquer ensemble ce deuxième événement, vous faire part cette fois-ci pour vous qui circulez sur l'autoroute A52 en direction d'Aix. Notez que 3 km après la sortie 7 au Bagne, il y a un véhicule en panne et votre point de repère le plus proche, c'est un petit peu avant la barrière de péage Pont de l'Étoile. Maintenant, on va quitter la région sud pour se diriger beaucoup plus au nord du côté du département de la Loire. Pour vous qui circulez sur l'autoroute A72 en direction de Saint-Étienne, notez que 10 km après la sortie 7 Montbrisson, il y a un véhicule en panne. Une fois que j'ai évoqué ceci avec vous, on a fait le tour globalement de vos conditions de circulation dans ce quart sud-est du pays. Avant de vous laisser avec la suite du programme, un petit mot concernant la météo avec ses fortes chaleurs. Il ne faut pas oublier de faire des pauses régulièrement, par exemple sur les aires de service du réseau Vinci Autoroute qui sont équipées de climatisation. Et si une voiture pouvait vous ramener en 1955? Dans un instant, retour vers le futur avec Marty McFly et Doc Brown dans votre rendez-vous estival voiture mythique sur Radio Vinci Autoroute juste après Moby.

0: C'était Moby pour vous accompagner sur les ondes du 107.7. Trafic qui reste fluide dans ce quart sud-est du pays. Globalement, les voyants sont au vert. Et comme promis, embarquement immédiat pour un voyage spatio-temporel dans votre rendez-vous estival consacré aux voitures mythiques. Loïc Alsac nous fait monter à bord d'une voiture qui a électrisé le cinéma des années 80.
1: Quelle voiture a réussi l'exploit de devenir à la fois une icône de cinéma tout en étant un véritable flop commercial? Vous l'avez deviné, il s'agit de la DeLorean DMC-12 de la saga Retour vers le futur.
2: Nom de Zeus !
1: Ce coupé est équipé d'un V6 de 130 chevaux. Il est né de l'imagination de John Zachary DeLorean. En 2 ans de commercialisation, au début des années 80, le bolide n'est produit qu'à 9000 exemplaires. Jugé peu fiable et trop cher à fabriquer, mais doté d'un sacré style, avec ses 2 porte-papillons, ses formes anguleuses et sa carrosserie en acier inoxydable.
3: Tu vas assister à ma toute nouvelle expérience, la plus importante de ma vie, le couronnement de toute ma carrière.
4: Oh bah, on dirait une DeLorean, non ? Qu'est-ce que vous lui avez fait ?
3: Toutes les questions recevront une réponse. Film, et on commence.
1: Une véritable gueule de cinéma, en somme, parfaite pour le réalisateur Robert Zemeckis et le producteur Bob Gale, qui s'en empare pour en faire la machine à voyager dans le temps de la saga. Pendant les 3 films, cet ovni mécanique connaîtra de nombreuses modifications au gré des aventures de Doc Brown et Marty McFly.
5: Hey Doc, reculez, la route est trop courte pour atteindre 88 miles à l'heure.
6: La route, là où l'on va, on n'a pas besoin de route.
1: À la fin du 3e opus, la DeLorean sera détruite par un train, mais pas de quoi faire oublier cette voiture mythique du cinéma hollywoodien des années 80.
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1: Et on est parti pour votre point trafic. Globalement, dans ce quart sud-est, le trafic est plutôt fluide, hein, justement. Pas d'événements majeurs à vous faire part. Du côté de la région Auvergne-Rhône-Alpes, tous les voyants sont au vert, aucune information à vous faire part. Du côté de l'Occitanie également, tout va pour le mieux. Je vous rejoins par contre dans les Bouches-du-Rhône pour évoquer deux événements avec vous. Le premier, si vous souhaitez vous diriger vers Marseille, notez que l'autoroute A55 est actuellement fermée en raison des festivités en cours. Conséquence, la circulation est reportée sur les axes alternatifs. Pour rejoindre la cité phocéenne, privilégiez l'autoroute A7 qui reste l'itinéraire de substitution recommandé. Et puis, beaucoup plus à l'est de Marseille, je vous rejoins sur l'A52 pour vous qui circulez en direction d'Aix. 3 km après la sortie 7 au Bagne, il y a un véhicule en panne et c'est la seule information à vous faire part dans cette région Provence-Alpes-Côte d'Azur. Sinon, tous les voyants sont au vert. Aucun événement à vous faire part qui impacterait votre circulation. C'est pas que je ne regarde pas le trafic, mais c'est qu'il n'y a rien à vous faire part.
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Guigou, à l'instant sur Radio Vinci Autoroute, avec un trafic qui reste globalement calme dans ce quart sud-est du pays. Aucun événement à vous faire part. Dans le prochain point trafic, on évoquera quand même du côté de Marseille l'autoroute A54 qui est fermée pour le moment. Et pour nous amener jusqu'à ce point trafic, on va écouter un peu de musique avec Vanessa Paradis, Les épines du cœur pour commencer.

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1: De retour sur vos conditions de circulation à 1h46 sur Radio Vinci Autoroute et ça se passe très très bien à cette heure-ci, pas de grandes difficultés à vous faire part dans ce quart sud-est du pays, hein, du côté de la région Auvergne-Rhône-Alpes, du côté de la région Occitanie ou Provence-Alpes-Côte d'Azur, tous les voyants sont au vert côté trafic. Néanmoins, une petite information à vous transmettre pour vous qui est vous dirigez en direction de Marseille. Notez que l'autoroute A55 est actuellement fermée en raison des festivités en cours. Conséquence, la circulation est reportée sur les axes alternatifs pour rejoindre la cité phocéenne. Privilégiez l'autoroute A7 qui reste l'itinéraire de substitution recommandé. Une fois que j'ai évoqué ceci avec vous, on a fait le tour déjà de vos conditions de circulation dans ce quart sud-est du pays. Avant de vous laisser avec la suite du programme, un petit conseil de sécurité. La voie de droite, vous savez, sur autoroute et en France de manière générale, on roule sur la voie de droite. Les voies les plus à gauche servent uniquement pour dépasser les véhicules. Donc, dès que vous avez fini votre dépassement et que vous en avez la possibilité, rabattez-vous sur la voie de droite. Dans un instant, la sélection du rédacteur en chef de Première, le magazine ciné partenaire du 107.7 tout au long de l'été. Thierry Chaise vous conseille la sortie de la semaine, mais aussi un film à voir ou revoir en famille. Au programme aujourd'hui, un film d'animation et un classique de 1988. Les détails juste après Vianney.
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